Salut. Alors nous c'est une bande de potes, on a créé un collectif parce que on avait tous une vie à 100 000 à l'heure. Puis un jour on s'est dit mais what quoi, la vie elle passe. Puis on s'est dit on va créer un tiers lieu. Un tiers lieu, c'est quoi un tiers lieu? C'est un lieu collectif où on partage des savoir-faire.

de partager un groupe musical. En chaque semaine, on se réunit en collectif. On laisse la parole à chaque individualité pour s'exprimer dans le collectif et pour créer une richesse de partage, non pas une richesse monétaire.

qu'on a fait, c'est qu'on a créé une société coopérative d'intérêt collectif. Je crois que ça porte bien son nom. C'est fait par tous et pour tous. Que chacun y trouve sa place.

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1: Il est 6 heures.
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1: Il est 7h.
2: Bonjour à tous. À la une de l'actualité, la Française contaminée par l'antivirus est toujours en réanimation dans un état stable. 5 Français rapatriés sont placés à l'isolement strict à l'hôpital Bichat à Paris. On compte 22 cas contacts en France. Tous les cas contacts sont mis en quarantaine renforcée en milieu hospitalier, a annoncé hier soir le Premier ministre Sébastien Lecornu. Un Tunisien de 27 ans a été interpellé en France et placé en garde à vue. Selon les premiers éléments, il est soupçonné d'avoir préparé une action violente contre le Louvre et une synagogue. Le parquet national antiterroriste a été saisi. 2 morts et 6 blessés, le bilan d'une fusillade qui a eu lieu hier après-midi à Nice dans le quartier des Moulins. Un tireur a fait feu avant de prendre la fuite. Une enquête pour assassinat en bande organisée est ouverte. Le parquet évoque de possibles liens avec les 2 autres fusillades survenues samedi soir à Nice. La proposition de loi renforçant l'accès aux soins palliatifs adoptée au Parlement hier. Elle prévoit notamment la création de maisons d'accompagnement pour les patients gravement malades entre domicile et hôpital, ainsi qu'un meilleur suivi des souffrances physiques et psychologiques. En revanche, le texte sur l'aide à mourir poursuit encore son parcours parlementaire. L'été approche et attention aux noyades. Les autorités appellent à la prudence, que ce soit en piscine ou à la plage. Il faut surveiller les enfants. Reportage de Mylène Débac avec Julie Piret.
3: Léo, 7 ans, adore sauter dans l'eau. Il prend des cours de natation depuis 2 ans.
4: On apprend à faire plusieurs nages différentes. On apprend à sauter, à plonger et des fois, on doit récupérer des anneaux sous l'eau. Et des fois, le but, c'est de nager le plus loin possible. Non, j'ai pas peur, je me sens bien.
3: Ses parents ne sont jamais très loin et c'est un bon réflexe. Alexandre est maître nageur, il donne quelques conseils pour éviter les accidents.
5: Il faut toujours surveiller ses enfants. Hein. Tant qu'ils sont petits, aller dans l'eau avec eux, qu'ils aient les bons réflexes, qu'ils aient les réflexes de rester accroché au bord tant qu'ils ne savent pas nager. La première étape, c'est que l'enfant s'immerge pour qu'il comprenne en fait qu'il flotte. Ensuite, on apprend à se déplacer tranquillement. Et puis là, bah, évidemment, la dernière étape ensuite, c'est d'apprendre à respirer. Puis voilà, une fois qu'on sait se déplacer et respirer, on peut dire qu'on sait nager.
3: Et pour plus de sécurité, privilégiez les piscines ou les plages surveillées.
2: Les autorités appellent à la vigilance. En football, le sourire d'Ousmane Dembélé hier soir. Le joueur du PSG a été élu meilleur joueur de Ligue 1 pour la 2e année consécutive. Il décroche aussi le trophée du plus beau but. Son coéquipier Désiré Doué a lui été sacré meilleur espoir. Belle journée à tous.
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10: Bonjour. Bienvenue dans votre rubrique matinale du Finlandais.

0: Vous venez d'écouter Un Grain, le dernier single de l'artiste sétoise La Pietà, qui est sorti le 27 mars. On vous présente cette chronique avec les mots de La Pietà, une chanson qui parle de ce petit grain de folie qu'on peut avoir du fait d'aimer les failles, les vulnérabilités, les blessures, de croire que ce sont nos erreurs, nos échecs, nos souffrances qui font aussi nos singularités.
1: Si on te dit que t'as un grain, moi je te dirais que je t'aime pour ça. Ce grain dans ton sourire en coin, ce grain qui raconte tout de toi et vous. Vous avez un grain.
0: Cette chanson, c'est celle qui me ressemble le plus. Ça parle aussi de tous ces gens que j'aime, qui ont parfois l'impression d'être à côté de la plaque, ces gens sensibles, écorchés, un peu inadaptés à ce monde, et qui le rendent meilleur.
1: Ça parle de toutes ces fois où j'ai eu l'impression d'être un peu à part, parce que j'étais trop sensible, trop intense, trop amoureuse, un peu bizarre. Ça parle de nos singularités qui deviennent des forces, de nos aspérités qui font notre humanité.
0: Le clip vous emmène en voyage en Thaïlande, dans ce pays plein de sensibilité, de couleurs, de personnalités fortes, d'amour assumé. Au menu, des singes, des éléphants, des bouddhas, des moines, des gens beaux, des chats, et moi sans maquillage, sans filtre et avec beaucoup de sourires. Voilà, ce sont les mots de La Pietà.
1: Un autre single, sorti celui-là le 13 février 2026. La norme. C'est quoi être dans la norme? Toujours avec les mots de La Pietà. Avec La Pietà, je ne cherche pas à plaire, je cherche à être vrai. Ce premier extrait, La Norme, affirme haut et fort l'identité de ce nouvel album à venir. À contre-courant d'une époque dominée par les filtres, les algorithmes et l'IA, je défends un rock profondément humain, donc résolument imparfait.
0: Un rock de meuf aussi, un rock qui transpire, qui déborde, qui tremble. Ici, pas d'avatar ni d'artifice, mais des guitares saturées et des mots en français qui résonnent comme des battements de cœur. À ce titre, j'ai voulu revendiquer haut et fort notre droit à la différence. Le titre et le clip ont été réalisés par mes musiciens et moi, 100% homemade, 100% humain, 100% sincère.
1: La Pietà à la ville s'appelle Virginie Nourri. Et voilà ce qu'elle dit d'elle. D'aussi loin que je me souvienne, j'ai toujours eu l'impression d'être à côté de la plaque. Bizarre, chelou, différente, une alien, dans un autre monde, sur une autre planète. Peut-être parce que j'avais un grand nez, du surpoids, une famille pas comme les autres, ou parce que j'étais hypersensible et que rien me rendait tellement heureuse ou bien me faisait pleurer. Voilà, j'avais l'impression d'être pas normal, je l'ai mal vécu.
0: Mais c'est aussi cette sensation d'être hors cadre qui m'a fait prendre une guitare, qui m'a poussé à écrire, à crier, à bouger, et j'ai trouvé un espace où je pouvais enfin être complètement moi-même, la scène. La musique et l'écriture m'ont offert cette liberté et m'ont permis d'assumer petit à petit pour finalement revendiquer d'être hors norme.
1: J'ai fini par comprendre aussi qu'on se sent finalement tous un peu à côté de la plaque et j'ai eu envie d'envoyer comme message que nous sommes libres d'être complètement qui on est, comme on est et que c'est notre singularité qui fait notre force. Cette chanson, ce clip, cet album sont faits 100% homemade, 100% avec nos petites mains à nous, sans IA, sans prod, sans management, sans major, sans thune, et on est fier avec tous les défauts que cela comporte.
0: Car si on veut que la musique puisse continuer à exister, faite par des humains et pas par des algorithmes, alors il va falloir commencer à s'aimer avec toutes nos aspérités, car ce sont elles qui nous rendent vrais. Ces deux titres sont disponibles sur toutes les plateformes et les clips sont visibles sur YouTube.

0: Elle est aussi écrivaine. Elle prépare un prochain roman dont voici un extrait. En réalité, un jour on apprend que souffrir n'est pas mourir, qu'une vague qui se retire fait place à une suivante, que chaque jour finit par se relever, qu'aucun nuage n'a jamais supprimé le soleil. Un jour, on apprend qu'on peut aimer sans posséder, qu'on peut regarder sans enfermer, qu'on peut lâcher sans échouer, qu'on peut se séparer sans cesser d'aimer, qu'on peut pleurer sans que ce soit grave.
1: Un jour, on découvre qu'on peut ressentir le manque sans être en colère, qu'on peut accepter sans se résigner. Un jour, j'ai appris que des absents nous accompagnent toute notre vie et que ce n'est pas triste. Un jour, on apprend que certaines rencontres nous font nous rencontrer nous-mêmes, que les gens vont et viennent et que nous, on est là jusqu'au jour où on n'est plus là. Un jour, j'ai compris que je cherchais des amours plus que des relations, que je cherchais du tremblement, du sensible, du vivant, de l'intense.
0: Et puis j'ai compris que je tombais justement amoureuse des cœurs blessés qui craignaient le tremblement, du sensible, du vivant, de l'intense, et que ce n'est pas grave. Un jour, j'ai compris qu'on croit tellement que l'important, c'est que ça dure, alors que rien ne dure. Et que tout ce qui m'importe, moi, c'est que ça existe pour de vrai. Un jour, j'ai compris qu'aucun départ ne m'empêcherait, qu'un départ ne me mutilerait, qu'aucun départ ne m'anéantirait.
1: Un jour, j'ai compris que je n'avais pas besoin qu'on me porte, parce que je me portais très bien, qu'on pouvait m'abandonner, mais que je ne m'abandonnerais pas.
0: Pour terminer ce fil indé, on vous propose un extrait live du titre « Trop » à paraître sur l'album « Libre » qui arrive au mois de juin.
1: On est tous le trop de quelqu'un, le pas assez d'autre chose. 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
1: La commune de Borée lance un appel à candidature pour la gestion de l'auberge du Mézin. Une réouverture serait souhaitée à partir de la saison estivale 2026, axée dès juin. Cet établissement communal, entièrement rénové en 2023, est implanté au centre du village. De nouveaux aubergistes sont attendus pour faire vibrer les murs de ce véritable lieu de vie, commerce multiservice. L'auberge sera mise en location sous forme de bail locatif mixte. Retrouvez l'offre sur le site envidr.com/annonce. Contact par mail à politiqueaccueil@montagne-ardèche.fr.
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0: ou cotisation annuelle de 10 euros avec certains avantages. Nous acceptons les enfants accompagnés, âge recommandé à partir de 10 ans. Prochaine soirée, ce vendredi, de 18h à minuit. 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Départ de 8 à 11 heures, participation de 6 euros, possibilité de restauration à l'arrivée, réservation conseillée, organisée par l'Amicale de Saint-Jean-Roure et Géocaching et chemin. Renseignements et réservations au 06 06 52 06 40. Le comité des fêtes d'Empurany organise sa randonnée de printemps samedi 16 mai. Départ, place de l'église d'Empurany à 10h. Premier tronçon de 8 km, dénivelé positif 300 mètres. Apéritif au jus de fruits du village offert. Repas tiré du sac. Départ, office de tourisme de Lamastre à 14h pour un tronçon retour de 9 km 200, dénivelé positif 500 mètres. Accessible à tous avec de bonnes chaussures et gourdes d'eau. Participation libre et facultative. Renseignements 07 70 53 08 94.
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1: Il est 8h.
2: Bonjour à tous. À la une de l'actualité, le placement en quarantaine des cas contacts commence. Une quarantaine renforcée en milieu hospitalier, annoncé hier soir le Premier ministre Sébastien Lecornu. Deux réunions interministérielles sur l'antivirus sont prévues maintenant chaque jour à Matignon. La Française contaminée est toujours en réanimation dans un état stable. 5 Français rapatriés sont placés à l'isolement strict à l'hôpital Bichat à Paris. On compte 22 cas contacts en France. Et hier, une dizaine de membres du personnel d'un hôpital néerlandais ont été placés en quarantaine après des erreurs de procédure sur leur suivi d'un patient positif à l'antivirus. Le gouvernement élargit le prêt flash carburant au secteur du BTP. Annonce du ministre de l'économie hier soir face à la hausse des coûts des plastiques, des peintures ou encore des matériaux isolants. Les entreprises du bâtiment vont pouvoir bientôt demander des prêts allant de 5 à 50 000 euros via BPI France. Un Tunisien de 27 ans a été interpellé en France et placé en garde à vue. Selon les premiers éléments, il est soupçonné d'avoir préparé une action violente contre le Louvre et une synagogue. Le parquet national antiterroriste a été saisi. On passe au sport avec du football. Ousmane Dembélé a été élu meilleur joueur de Ligue 1 de la saison hier lors des trophées UNFP. L'attaquant du Paris Saint-Germain a aussi remporté le trophée du plus beau but. Désiré Doué du PSG a lui été élu meilleur espoir. Le Lensois Robin Rissert, meilleur gardien, tout comme son entraîneur Pierre Sage, meilleur coach. Et le Festival de Cannes débute aujourd'hui avec pas mal de temps fort attendu cette année pour cette 79e édition, Virginie Quiénon.
3: Oui, et ça commence avec le retour de John Travolta. L'acteur américain viendra présenter son tout premier film en tant que réalisateur dans la section Cannes Première. Une apparition très attendue pour la star de Pulp Fiction et de La Fièvre du Samedi Soir. Et Scarlett Johansson fera aussi son retour à Cannes après y avoir présenté son premier film de réalisatrice l'an dernier. Elle montera cette fois les marches pour le nouveau long métrage de James Gray aux côtés d'Adam Driver. Et Penélope Cruz, Javier Bardem ou encore Kristen Stewart sont également annoncés. Et autre grand moment, la palme d'honneur remise dès ce soir à Peter Jackson. Le réalisateur du Seigneur des Anneaux donnera ensuite une masterclass exceptionnelle devant les festivaliers. Et comme chaque année, le cinéma plage proposera aussi des projections gratuites ouvertes au public.
2: Merci Virginie. Et parmi elles, l'avant-première des Caprices de l'Enfant Roi dès vendredi avec Artus, Franck Dubosc et Doria Tillier. Voilà pour l'essentiel de l'actualité. Belle journée à tous.
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12: Aujourd'hui, c'est la mixtape de l'AG, une playlist concoctée lors de notre Assemblée Générale annuelle. On en profite pour faire un gros poutou à tous les membres de l'association, l'équipe salariée et plus particulièrement à Lucas qui rejoint le bureau. Bonne écoute sur RDB.
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0: Bonjour à tous. Alors, les planètes vont-elles sauver ou abîmer votre journée?
1: Eh bien, Bélier, vous prenez les choses avec humour. On appréciera votre compagnie.
0: Taureau, les bons influx de Mercure favoriseront les bonnes affaires et les déplacements. Sachez en tirer profit.
1: Vous êtes Gémeaux, des contretemps imprévus risquent de retarder certains projets professionnels importants.
0: Cancer, les circonstances pourront vous entraîner dans un courant inconnu fait de découvertes et d'aventures.
1: Lion, vous partagez des moments de convivialité avec des personnes que vous appréciez.
0: Vierge, prenez soin d'installer une cloison étanche entre l'amitié et l'argent. Il est toujours mauvais de les mélanger d'une façon ou d'une autre.
1: Balance, vous vous sentirez un petit peu bloqué dans certaines tâches, mais pas de souci. Remettez certaines missions à la semaine prochaine.
0: Scorpion, l'action de la planète Mercure ne passera pas inaperçue. Vous serez plus porté aujourd'hui vers la philanthropie et l'altruisme.
1: Sagittaire, eh bien si vous avez des ennemis ou des adversaires, bien sachez que la planète Uranus, bien disposée à votre écart, eh bien vous aidera à avoir le dessus.
0: Capricorne, ne prenez pas d'importantes décisions concernant votre avenir professionnel aujourd'hui.
1: Verseau, vous subirez encore trop le poids de la routine qui vous retarde dans votre progression.
0: Enfin Poisson, vous allez enfin tirer la couverture vers vous. Demain, nous fêterons Rolande.

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1: 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Et assiette ardéchoise à votre arrivée. 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
3: Bonjour tout le monde, c'est Anna pour Vogue le Navire. Vous pouvez me retrouver le mardi, les troisièmes mardis du mois à 19h et le samedi qui suit à 15h. Nous parlons des mouvements tout genre. À bientôt!

0: rue 5 juillet 1944, au Chélar. Vente de boissons et biscuits apéritifs, adhésion avec participation libre ou cotisation annuelle de 10 euros, avec certains avantages. Nous acceptons les enfants accompagnés, âge recommandé à partir de 10 ans. Prochaine soirée, ce vendredi, de 18h à minuit. Conférence au Temple de Sainte-Agrève, samedi 16 mai à 18h, protestantisme et politique, par le pasteur Michel Bernard, ancien président du Conseil national de l'Église protestante unie de France. La question du politique et de la politique concerne en fait toutes les religions et elle est aujourd'hui d'une brûlante actualité. Attaché à la laïcité pour des raisons théologiques et historiques, le protestantisme a des affinités avec la démocratie pour une société ouverte où toutes les convictions, y compris religieuses, devraient pouvoir s'exprimer. La saison des marchés recommence avec un thème différent chaque mois. Rendez-vous ce vendredi à partir de 17h sur la place de la mairie à Desagnes. Ce mois-ci, le thème sera Plantadaise. À tout bientôt, place de la mairie à Desagnes.
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1: Il est 9h.
2: Bonjour à tous. À la une de l'actualité, le gouvernement élargit le prêt flash carburant au secteur du BTP, annonce du ministre de l'économie hier soir face à la hausse des coûts des plastiques, des peintures ou encore des matériaux isolants. Les entreprises du bâtiment vont pouvoir bientôt demander des prêts allant de 5 à 50 000 euros via BPI France. Deux réunions interministérielles sur l'antivirus sont prévues chaque jour maintenant à Matignon. La première a lieu en ce moment. Le placement en quarantaine des cas contacts commence, une quarantaine renforcée en milieu hospitalier, a annoncé hier soir le Premier ministre Sébastien Lecornu. La Française contaminée par l'antivirus est toujours en réanimation dans un état stable. 5 Français rapatriés sont placés à l'isolement strict à l'hôpital Bichat à Paris. On compte 22 cas contacts en France. Des faits d'escroquerie présumés. Sophia Chikirou comparée aujourd'hui devant le tribunal correctionnel de Paris. L'élu de la France Insoumise est soupçonné d'avoir tenté en 2018 de faire virer plus de 67 000 euros depuis les comptes du média en ligne Le Média vers sa société de communication Mediascope. Alors qu'elle n'en était plus dirigeante, Sophia Chikirou conteste l'ensemble des faits. L'été approche et attention aux noyades. Les autorités appellent à la prudence, que ce soit en piscine ou à la plage. Il faut surveiller les enfants. Reportage de Mylène Debac avec Julie Pierret.
3: Léo, 7 ans, adore sauter dans l'eau. Il prend des cours de natation depuis 2 ans.
4: On apprend à faire plusieurs nages différentes. On apprend à sauter, à plonger et des fois, on doit récupérer des anneaux sous l'eau. Et des fois, le but, c'est de nager le plus loin possible. Non, j'ai pas peur, je me sens bien.
3: Ses parents ne sont jamais très loin et c'est un bon réflexe. Alexandre est maître nageur, il donne quelques conseils pour éviter les accidents.
5: Il faut toujours surveiller ses enfants. Hein. Tant qu'ils sont petits, aller dans l'eau avec eux, qu'ils aient les bons réflexes, qu'ils aient les réflexes de rester accroché au bord tant qu'ils ne savent pas nager. La première étape, c'est que l'enfant s'immerge pour qu'il comprenne en fait qu'il flotte. Ensuite, on apprend à se déplacer tranquillement. Et puis là, bah, évidemment, la dernière étape, ensuite, c'est d'apprendre à respirer. Puis voilà, une fois qu'on sait se déplacer et respirer, on peut dire qu'on sait nager.
3: Et pour plus de sécurité, privilégier les piscines ou les plages surveillées.
2: Les autorités appellent à la vigilance. Et en football, début des barrages d'accession en Ligue 1, le Red Star, 4e de la saison de Ligue 2, affronte Rodez ce soir, 5e. Coup d'envoi à 20h30 et le vainqueur devrait affronter Saint-Étienne vendredi. La Ligue doit encore confirmer le succès du Mans face à Bastia après l'interruption du match samedi soir après des jets de fumigène des supporters corses. Belle journée à tous.
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2: Concours de pétanque jeudi 14 mai, en tête à tête, à Belle-Sante. Tirage à 9h et 15h, concours en doublette, buffet et buvette sur place, lot 80€ plus mise et 180€ plus mise. 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Trois parcours proposés, un parcours ludique de 6 km avec énigmes, deux autres parcours de 12 et 21 km. Café et brioche seront offerts au départ prévu entre 7h30 et 10h30 et assiettes ardéchoises à votre arrivée. Inscription par mail comité-des-fêtes-d'Arlebosc@gmail.com ou sur place, départ de la salle des fêtes d'Arlebosc, tarif 10€, gratuit pour les moins de 10 ans.
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1: Il est 10h.
2: Bonjour à tous, une réunion interministérielle ce matin sur l'antivirus. Désormais, deux réunions de ce genre sont prévues chaque jour à Matignon. Le placement en quarantaine des cas contacts commence. Une quarantaine renforcée en milieu hospitalier selon les mots du Premier ministre Sébastien Lecornu. La Française contaminée par l'antivirus est toujours en réanimation, elle est dans un état stable. 5 Français rapatriés sont placés à l'isolement strict à l'hôpital Bichat à Paris. On compte 22 cas contacts en France. Le prix flash carburant élargi au secteur du BTP, une annonce du ministre de l'économie hier soir face à la hausse des coûts des plastiques, des peintures ou encore des matériaux isolants. Les entreprises du bâtiment pourront bientôt demander des prêts allant de 5 000 à 50 000 euros via BPI France. Attention, demain sur les routes, Bison Futé prévoit une circulation particulièrement compliquée pour le pont de l'Ascension. C'est rouge partout en France dans le sens des départs et même noir en Auvergne-Rhône-Alpes. Ce sera orange dans le sens des retours. Des difficultés sont également à prévoir dans le sens des départs jeudi. Orange au niveau national, sauf dans le quart nord-ouest où ce sera rouge. Une bibliothèque éphémère rassemble plus de 3,5 millions de pages liées à l'affaire Epstein à New York. Elle présente les documents judiciaires déclassifiés dans plus de 3400 volumes. Elle retrace aussi les liens entre l'ancien financier et l'actuel président américain Donald Trump. Et puis le festival de Cannes débute aujourd'hui avec pas mal de temps fort attendu cette année pour cette 79e édition, Virginie Quénon.
3: Oui, et ça commence avec le retour de John Travolta. L'acteur américain viendra présenter son tout premier film en tant que réalisateur dans la section Cannes Première. Une apparition très attendue pour la star de Pulp Fiction et de La Fièvre du samedi soir. Et Scarlett Johansson fera aussi son retour à Cannes après y avoir présenté son premier film de réalisatrice l'an dernier. Elle montera cette fois les marches pour le nouveau long métrage de James Gray aux côtés d'Adam Driver. Et Penélope Cruz, Javier Bardem ou encore Kristen Stewart sont également annoncés. Et autre grand moment, la palme d'honneur remise dès ce soir à Peter Jackson. Le réalisateur du Seigneur des Anneaux donnera ensuite une masterclass exceptionnelle devant les festivaliers. Et comme chaque année, le cinéma plage proposera aussi des projections gratuites ouvertes au public.
2: Merci Virginie. Parmi elles, l'avant-première des Caprices de l'Enfant Roi dès vendredi avec Artus, Franck Dubosc et Doria Tillier. Voilà pour l'essentiel de l'actualité. Bonne journée à tous.
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5: J'aime jouer avec les mots. Et je crois qu'une part importante de ce que j'écris est un jeu. L'essentiel de mon œuvre est un jeu sur les mots, est un jeu dans l'élément des mots. Dans The Way to Rainty Mountain, la vieille femme, Kosan, me parle de la danse du soleil. Elle me raconte que celle-ci a commencé au moment où une vieille femme a apporté de la terre, qu'elle a répandue sur l'air de danse de la loge, de danse du soleil, puis a chanté. Et une part du chant concernait le jeu. Elle a chanté « Malgré mon grand âge, j'aime encore jouer ». Cela m'a beaucoup frappée et j'ai décidé que c'était en réalité le cœur de l'attitude des indigènes américains face à la vie. On ne se représente généralement pas la danse du soleil comme un jeu, mais si vous observez une cérémonie indienne, vous verrez qu'elle comporte une grande part de jeu. Beaucoup de rires, de blagues, d'envie de jouer, et c'était là, chez cette femme de 100 ans, Kosan. Je crois que c'est ce qu'elle voulait dire quand elle parlait de la très, très vieille femme de la danse du soleil. C'est important et je crois que je suis ainsi. Pas toujours conscient peut-être, mais c'est une partie de ma personnalité.
6: Bonjour, bienvenue dans votre magazine Parole, un magazine consacré aujourd'hui à Voix ancestrale, conversation avec Scott Momadé, un livre de Charles Woodard, paru aux éditions du Rocher dans la collection Nuages Rouges. Pour en parler, rendez-vous avec Olivier Delaveau, qui est le directeur de la collection Nuages Rouges, et nous lui avons demandé, mais quelle avait été la genèse de ce livre, Voix ancestrale.
7: Donc, en fait, j'avais publié cet auteur, Scott Momadé, en 1993, avec « House Made Up Down » de la Maison de l'Aube. Et après, j'ai sorti 4 autres de ses livres, c'est-à-dire 2 autres romans et 2 essais. qui sont des mémoires de vie, de travail, d'écriture et de voyage. Et après avoir sorti 5 livres de cet auteur, Kiowa, en précisant bien que Momadé me disait toujours « Oui, d'accord, je suis un Indien Kiowa, mais je suis aussi un auteur américain, c'est très important. » Ça, il veut pas dire « Ah, je suis auteur indien, attention, non. » C'est pas dans ce truc-là, quoi. Il a en tout un auteur américain qui est connu dans le monde entier. Et il m'a semblé, un peu comme une forme de bilan, finalement, de publier des conversations avec lui. En fait, il en a eu d'autres, mais celle-là était très très claire, très simple, accessible au plus grand nombre. Et les gens qui sont nombreux, hein, qui ont lu ces textes en français depuis 1993, donc dans la collection de Mages Rouges, bah, je me dis, tiens, bah, ils vont pouvoir un petit peu faire un brin de causette avec lui, par le biais d'un collègue universitaire à lui, Charles Woodard. Et j'ai eu des retours déjà de personnes tout à fait ravies d'avoir pu, entre guillemets, causer, participer à une causerie avec Momadé. Un petit peu comme une discussion au coin du feu ou en se promenant dans les grands espaces. D'ailleurs, sur la fin, ils se promènent avec Woodard dans un endroit assez connu. On est vraiment avec eux en promenade dans les grands espaces, quoi. Momadé a ses repères parce qu'ils sont dans un endroit où ont commencé les migrations Kiowa des grandes plaines. Les Kiowa sont originaires des grandes plaines. Et ils ont migré vers le sud-ouest, vers le Texas et l'est du Nouveau-Mexique, vers le 13e, 14e siècle. Si vous voulez, l'œuvre de Momadé part beaucoup de l'origine Kiowa, dans le Wyoming, Devil Tower, dans le Wyoming, de cette histoire de migration, on le voit dans son livre « Le chemin de la montagne de pluie ». Et donc, c'est un processus éditorial, si vous voulez, ainsi qu'il le dit dans le livre à Woodard. Momadé considère tous les livres qu'il a écrit et aussi un peu les peintures, en fait comme une œuvre globale. Il peut pas disséquer son œuvre. Alors tel livre c'est ça, tel livre c'est autre chose. Non, pas du tout. Que ce soit La Maison de l'Aube, L'Enfant des Temps Oubliés, les noms, même les livres, les textes de poèmes. Pour lui, c'est un ensemble.
6: Il en parle vraiment bien dans ce sens-là, dans ce livre.
7: Voilà, je trouve que c'est très important, rien que pour ça quand même. Il est d'une agréable compagnie, moi je l'ai connu longtemps. Il a une voix formidable de conteur. Ça, quand on l'entend parler, il a une voix très timbrée. Enfin, il a un anglais qui chante, lui. Hein. C'est vraiment, quand on l'entend parler, on se dit, mon Dieu, mais c'est du grand art, quoi. C'est comme un violoniste, quoi, ou un pianiste. C'est très musical. Sa voix est musicale, à plusieurs palettes, comme sa peinture. Enfin, on appelle ça un artiste complet, accompli.
6: Comme vous le disiez au début, il se définit comme un auteur américain et non pas comme un auteur indien.
7: Il n'est pas à son origine tribale, mais oui. Il dit quand même, bon, je ne veux pas être enfermé là-dedans, ce que je peux comprendre. Hein.
6: Mais en même temps, dans le début du livre, à une question où on lui demande s'il est traditionnaliste et si ce qu'il fait est politique, il répond qu'il est un auteur traditionnaliste dans la mesure où il marche en prenant en compte ce qui est important pour lui, pas au sens auto-centré que l'on peut connaître en Europe, mais au sens traditionnel.
7: Bah, disons, on peut être quelqu'un de traditionnel, entre guillemets, enraciné, sans être fermé. Les deux peuvent se combiner, si vous voulez. On peut connaître le monde, s'intéresser à des tas de choses, sans pour cela être tout d'un coup quelqu'un sans plus rien derrière, quoi. D'ailleurs, il le dit, si on oublie son passé ou si on le rejette, on est un peu errant, il faut bien connaître son passé et d'où on vient pour savoir où on va.
6: Sur la question politique, il dit je suis un auteur politique dans la mesure où je représente la tradition.
7: Absolument. Absolument, puisque comme il y a un violent mouvement contre les traditions, que ce soit en Europe ou aux États-Unis et même chez les Indiens eux-mêmes, hein, il y a des jeunes Indiens aujourd'hui que moi j'ai rencontrés, donc surtout dans le sud-ouest, c'est les Apaches et les Navajos, où Scott a voyagé beaucoup, hein, puisque là où il était, au Pueblo de Jemez au Nouveau-Mexique, il a rencontré les Apaches du Carayá au Nouveau-Mexique, il a voyagé dans le coin. Et ce que j'ai constaté, moi, dans les années 80, dans les réserves, c'est beaucoup de jeunes gens, disons, entre 14 et 20 ans, 25 ans, avec culture indienne, mais ils s'en fichent complètement. Voilà, moi j'ai vu des jeunes Apaches faire du rap dans leur chambre ou à côté de leur roulotte. Et puis les parents déploraient, ah bah oui, viens plus aux anses, aux cérémonies, c'est dramatique, qu'est-ce qu'on va devenir ? Dire, c'est un peu un mouvement en général, mais bon, là, il y a un revival, comme on dit, quand même un retour aux sources, mais c'est très, très difficile. Ça veut dire, il y a un mouvement de retour aux sources, mais ils reviennent de loin, si je puis dire. Enfin, c'est un peu général à l'américaine indienne. Et Momadé, en cela, est un... Sans le vouloir, hein, lui, il s'est rigé en rien du tout, mais c'est comme ça. Son œuvre en a fait, sans le vouloir, un peu un porte-voix, enfin, quelque chose d'emblématique.
6: C'est et pas une volonté fixe.
7: Non, non, il ne le revendique pas.
6: Pas du tout, mais en fait, de par son fonctionnement, ouais. il représente la tradition.
7: Bah, de par son fonctionnement, oui, et disons... Il ne le fait pas exprès, hein. Il dit des choses et puis on lui dit, bah, vous savez, vous êtes très représentatif. Et lui, ah bon? Et voilà, bah, écoutez, il dit tant mieux, tant pis. Mais il n'y a rien de prémédité là-dedans, on veut dire, c'est comme ça. Même des auteurs plus jeunes indiens, auteurs natifs comme Sherman Alexie par exemple, ou d'autres, ou Joe Marshall, disent, bah oui, Momadé, bah, voilà, c'est un exemple. C'est, entre guillemets, le plus redoutable d'entre tous. C'est-à-dire que la puissance de son œuvre en fait, entre guillemets, un représentant assez redoutable contre tous les gens enfin, qui en veulent aux Indiens ou qu'on n'a rien à faire. Quoi. Enfin, il y en a un autre qui était comme ça, parce qu'il avait fait, sans le faire exprès aussi, un livre phare. Mais c'est pas lui qui l'a écrit, c'est un récit, c'est Black Elk. C'est le Black Elk Speak, elle en noir parle, où depuis 1932, c'est le livre phare de toute l'Amérique indienne. Il y a deux grands récitants narrateurs comme ça, c'est Black Elk et Momadé.
5: Mon père s'inscrit probablement dans la continuité de l'expression indienne qui commence avec les dessins des calendriers, les peintures sur les peaux et se prolonge jusqu'au présent par un itinéraire identifiable. Je crois que je peux m'inscrire dans cette évolution, mais je ne crois pas que cette position dise ce qu'est ma peinture. Mais oui, je vois des similitudes. Mon père était un peintre indien, traditionnel, et ses sujets étaient indiens. Il dessinait et peignait des motifs du peyote, des chasseurs de bisons, et il a réalisé des toiles mystiques. Je crois qu'il est directement issu de la tradition picturale kiowa qui l'a précédé et sur certains plans, notamment celui des sujets, je suis sa trace. Il y a donc une continuité.
6: Dans ce livre, on apprend à le connaître, à connaître son travail, à connaître la tradition par ce qu'il est. Et le livre est découpé en 6 chapitres. Moi, j'essayerai de faire un petit tour dans chaque chapitre pour donner envie aux auditeurs. Dans le premier, il parle de l'importance du passé pour lui et la recherche de son nom alors qu'il était enfant et du lien important qu'il a avec l'ours.
7: Ah, alors là, l'ours pour lui, c'est pas toujours aujourd'hui. Hein. Moi, dès que j'ai connu, il me parlait de ça.
6: C'est un lien vraiment très particulier, notamment avec ce que les Américains appellent Devil Tower, qui a différents noms selon les voilà. Kiowa ou les Lakota.
7: Ah oui, si vous voulez, l'entité ours. L'ours, chez lui, j'ai vu ça dans beaucoup d'histoires depuis très très longtemps, et toujours aujourd'hui, est une entité assez redoutée chez les Indiens, surtout dans le sud-ouest. Moi, j'ai vu Scott, il peut être ours dans la voix et dans l'aspect physique. Il est assez grand, il est très costaud. Il est tourmenté par l'ours. Et chez beaucoup de natives, il y a ce qu'on appelle des esprits alliés, des esprits tutélaires. Et presque quasiment à 100%, les esprits alliés ou tutélaires sont des esprits animaux. Et c'est pas tout le monde, dans l'Amérique indienne en général, qui se rapproche de l'entité de l'ours. Il faut vraiment être très fort mentalement et pratiquer une spiritualité, si je puis dire, assez élevée. Mais ça, il n'en parle pas parce que c'est des choses secrètes, et le secret chez les Indiens est sacré. Je suppute ça. D'ailleurs, il en parle souvent. Quelquefois, je ne sais plus si c'est moi ou l'ours. Qui c'est qui commande mon corps, mon esprit? Et je pense qu'il y a des phases où c'est l'ours. Peut-être dans des phases de création.
6: Dans ce que j'ai pu, moi, lire ou entendre, il semblerait que l'ours, pour ses traditions, est un lien important avec tout ce qui touche aux soins et à la médecine.
7: Oui, l'ours est très, très craint. Dans toute l'Amérique indienne, c'est même tabou. Moi, j'ai vu ça chez les Apaches. Hein. Je pense qu'ils voient beaucoup de choses négatives à travers les ours, comme des humains qui reviennent en ours. On voit le mythe du porteur de peau chez les Navajos. On peut comprendre que derrière ça, il s'agit de l'ours. Hein. Et les porteurs de peau, c'est des médecines négatives. Maintenant, pour Mamadé, c'est sans doute autre chose. Je pense que c'est vécu différemment dans le nord de l'Amérique que dans le sud.
6: Si on saute au deuxième chapitre, là, on a quelques éléments conducteurs qui sont tournés autour du voyage. Comme il dit lui-même, le voyage de sa vie et le voyage de son œuvre, mais pas un voyage linéaire, mais un voyage circulaire, ce qui est très lié à la tradition aussi.
7: C'est un déplacement, comme il dit, à la fois dans le temps et l'espace. Enfin, on le retrouve dans son œuvre comme des mosaïques, ça. C'est quelque chose qui est beaucoup plus présent dans L'enfant étant oublié que dans La maison de l'eau, par exemple.
6: Peut-être aussi en lien avec son peuple.
7: Ben oui, parce que ce sont des nomades. Je veux dire, la migration Kiowa, c'est quand même un aboutissement 3000 km plus bas. Mais attention, c'est à la fois un voyage physique et mythologique. Ça, c'est rapporté dans toutes les légendes, les mythes de création du monde. Les Kiowa sortent de Taïmé, l'histoire du tronc d'arbre. Chez les Hopi, c'est le Sipapu, c'est le mythe de l'émergence, qu'on retrouve aussi chez les Navajo. Chez les Lakota, c'est femmes bisonnes blanches. Les structures, les schémas, des mythes de création se ressemblent beaucoup, mais les histoires sont différentes.
6: Vous parlez du voyage, du nomadisme, du voyage aussi spirituel. Ça me fait penser à ce qu'il dit à un moment dans ce livre. C'est, le voyage, c'est aussi regarder le paysage et ce qu'on traverse. Et il explique que pour lui, ce qui est important, c'est ne pas le regarder, le paysage, mais c'est le pénétrer.
7: Oui. En fait, à partir du moment où notre sensibilité pénètre un endroit, un lieu qu'on peut nommer, c'est un voyage. Comme il disait dans L'homme fait de mots, quand le lieu et le nom se rejoignent, on trouve le sacré. Ça veut dire la mémoire aussi. Quand on peut nommer un lieu avec le nom juste, on trouve le sacré, autrement dit, une forme d'absolu, une forme de force, quoi. Faut pas prendre là le sacré au sens uniquement religieux. Dans l'idée des Indiens en général, la forme du sacré n'a pas le sens qu'on lui donne de façon première chez nous.
6: Oui, on pourrait plutôt utiliser le terme spirituel plutôt que religieux.
7: Oui, le subtil, le spirituel, oui. Mmh. Mais ça coïncide. J'ai publié un bouquin de Power qui s'appelle « Sacred Language », le langage sacré. Hein. Bon, c'est quand même le mot sacré qui prime. Maintenant, nous, dans notre langue, on entend autre chose. C'est toute la subtilité aussi du langage et de ce qu'on entend à travers ça. Mais si vous avez l'occasion un jour de lire « L'homme fait de mots », on trouve ça vraiment avec beaucoup de force.

0: Les mots ont intrinsèquement un pouvoir. Si on croit au pouvoir des mots, on peut susciter des transformations physiques de l'univers. C'est une conception antique du langage que je considère comme valide. Par exemple, les mots d'un charme ou d'un sort sont ritualisés. Ils sont destinés à provoquer une transformation physique. La personne qui prononce une telle formule est intimement convaincue que son propos produira tel ou tel effet. Comme elle le croit, et comme les mots sont ce qu'ils sont, c'est vrai. C'est vrai. On peut désarmer un ennemi en lui parlant, comme dans la langue Kiowa du faiseur de flèches. Le langage permet même d'intégrer une présence inexplicable, telle que Devil Tower, dans la sphère de l'instinct et de l'expérience. Que pourrait-il y avoir de plus magique? Grâce aux mots, nous obtenons tous les jours des résultats magiques. Et certaines personnes, les saints hommes et les hommes médecine, font profession de la magie des mots.
1: Alors vous parlez de l'homme fait de mots, ça me permet de parler du troisième chapitre où là, on tourne autour de la question des mots, de l'importance des mots, ouais, et aussi de l'oralité de la littérature, puisqu'il dit « je suis oral de par mon père et littéraire de par ma mère », comme si les deux lui avaient permis cette construction, lui permettre l'écriture et l'oralité très puissante dont vous parliez tout à l'heure de sa part.
2: Ouais, ouais. Bon, au départ, la tradition indienne est orale. Hein. Sa maman, qui est Cherokee, a eu une autre vie que celle de son père Kiowa. C'est que dans toute l'Amérique du Nord, la tradition orale prime, naturellement. Il y a l'écriture que à travers les pétroglyphes ou les pictogrammes. Et seul Cherokee, qui s'appelait Sequoia, a inventé une forme d'alphabet. Et c'est intéressant parce que c'est la seule tribu indienne d'Amérique du Nord qui ait conçu un véritable alphabet. Et Momadé parle beaucoup de l'oralité qui rejoint le langage, donc l'écrit. Il en parle à travers les pictogrammes sur peau, les pétroglyphes sur les parois anciennes. Il parlait des anciennes grottes préhistoriques. Et à un moment, je fais une note parce qu'il était venu en France. Pour lui, ça a été un moment dans sa vie extraordinaire. D'aller avec l'attaché culturel US à Lascaux, c'est ce dont il parle dans L'homme fait de mots, c'est-à-dire le monde scriptural entre guillemets occidentale, face à l'oralité amérindienne. Et lui, il fait la rencontre des deux. Mmh. On retrouve ça dans ce que vous dites. C'est important, de l'oralité, mais aussi de l'écrit. Et bien sûr, l'écrit vient de sa maman, parce que les Cherokees sont devenus, dès 1832, je crois, détenteurs d'un alphabet.
1: Cette importance de l'oralité des mots, il insiste beaucoup dans ce chapitre 3, notamment en disant c'est que les mots sont magiques, et qu'ils ouais. ont un pouvoir. Et d'ailleurs, ce pouvoir très important, les hommes médecine en ont une spécificité aussi de l'utilisation des mots et du pouvoir.
2: Oui, parce que les mots sont porteurs de la voix et du son, et le son est une force majeure dans les sociétés animistes de tradition orale. C'est pourquoi il y a la puissance des chants, pour eux, c'est inimaginable ce que ça représente.
1: Oui, d'ailleurs, il parle du respect qu'il avait de la langue de sa grand-mère à travers les prières, même s'il ne comprenait pas forcément tout ce qu'elle disait.
2: Mais absolument, et j'oserais faire des raccourcis un peu primaires, mais moi j'étais très très vieux disque des années 30 ou de 20, c'est du label Ethnic Folkways. C'est des chants enregistrés avant les années 30. Mais ça fait une émotion absolument dingue. C'est, quand on entend ça, on comprend rien, mais on comprend tout. Je sais pas si je me fais comprendre pour le coup, mais quand on entend ça, on se dit, mon Dieu, il se passe un truc pas possible. Et j'en parlais à Scott, je dis, moi, je comprenais rien. Je dis, c'est pareil quand j'entendais il me dit, bah oui, mais il faisait passer tellement de trucs comme ça, rien que la voix, le son. Bah là, c'est pareil. La voix, le son, c'est que ça a une force capitale dans les sociétés animistes, de tradition orale, justement. Parce que c'est la voix qui porte tout. C'est la voix, c'est le chuchotement, c'est le chant, c'est la prière. Et puis alors, je me souviens d'une phrase dans le livre « Voix ancestrale ». Les mots, c'est formidable, ils peuvent être magiques, mais il ne faut surtout pas qu'ils soient en mauvaise compagnie. Alors ça m'a... Quand j'ai vu ça, ça m'a complètement... Je me suis dit, mon Dieu, mais fou.
1: ses propos dans ce livre sont d'une puissance incroyable. Et par rapport aux mots, vous parlez de l'importance du son, et lui dit aussi l'importance des silences.
2: Ah, tout à fait. Et on retrouve ça dans la musique. Hein. Grand chef d'orchestre et grand compositeur disent c'est important le silence. Hein. Quand il y a trop de notes, laissez tomber, au revoir tout le monde. Là, c'est pareil. Hein. À Momaday, on ne peut pas dire qu'il s'agite. Moi, je l'ai vu en conférence, mais à chaque fois qu'il parlait, il y avait un silence. On a entendu, j'allais dire, un ver de terre voler hein, pour faire de l'esprit. C'était une voix, une puissance. C'est quand même un sacré. C'est des grands moments, quoi. Enfin, je veux dire, je suis un peu. Quand je me remémore ça. C'est quelque chose de très très puissant. Mais de toute façon, tous ces. Alors je vous dis, moi, il est écrivain, mais il est peintre aussi. Alors il fait des conférences, il fait des tas de choses. Mais comme il dit, j'ai fait une œuvre. Dans cette œuvre, il y a plusieurs choses, mais c'est une œuvre globale. Je crois qu'il y tient beaucoup.
0: Le sacré est une dimension de l'intégrité morale. Je ne crois pas pouvoir le définir rapidement. Le sacré est ce qui est distinct de l'ordinaire. Son existence est en un sens inviolable. Le sacré est ce qui définit et détermine la part la plus riche et la plus profonde de notre être. Il est saint. Maintenant, vous me demanderez comment définir saint. Ce qui est saint est distinct de l'existence ordinaire, occupe un niveau supérieur. Un niveau qui exige des attitudes différentes, des conceptions différentes, une attitude plus élevée, plus grave, un respect plus élevé, une dévotion plus élevée. Le sacré est ce qui fonde l'esprit le plus profond.
1: Il en parle dans le chapitre 4, où effectivement il parle de son œuvre globale, de la peinture, de l'écriture, et de la capacité de la perception esthétique que l'on trouve chez les Indiens. Et cette capacité de description qu'on retrouve en peinture, mais aussi dans les mots qu'il utilise dans son écriture.
2: Il n'y a pas un mot de trop, il manque rien. C'est-à-dire, c'est ça sa force aussi, c'est que c'est une écriture ciselée. Enfin, c'est vraiment une mécanique, entre guillemets, très très précise, qui est efficace, qui mais complexe en même temps. Quand on lit ses romans, La maison de l'aube et l'enfant étant oublié, c'est d'une lecture. Je connais des gens qui ont calé. Hein. Il y a eu des gens, surtout l'enfant étant oublié, qui n'est pas évident. Il y a des choses simples qui sont très difficiles à écrire. On retrouve ça dans certaines pièces, dans l'art de la chanson. On a souvent parlé du chant avec Scott, des chansons anciennes, modernes, que les choses simples à exprimer efficacement étaient très très difficiles à écrire.
1: Alors il a une œuvre complète, et dans cette œuvre complète, à la question qui lui est posée, il explique que le rêve, les rêves, ses rêves, comptent beaucoup par rapport à son œuvre.
2: Je pense que beaucoup de gens peuvent dire ça.
1: Il en parle plus avec un aspect de pouvoir et de sacré.
2: Oui, je pense plus au songe.
1: Oui, le terme est peut-être plus juste.
2: Oui, je pense que le songe est plus juste. Je parle de ça dans le plan de vision, oui. Bon, il a fréquenté beaucoup d'hommes médecine. Je dirais pas de chaman, parce que le chamanisme, c'est encore autre chose. Le chamanisme est une technique, mais pas une croyance. Les hommes médecine, il y a une religion, une spiritualité derrière qu'il n'y a pas dans le chamanisme. Donc il a connu beaucoup d'hommes médecine et chez les hommes médecine, ça se partage entre différentes spécialités. Il y a l'homme médecine qui se consacre aux végétaux, d'autres au monde animal, d'autres au monde minéral et d'autres au monde onirique, c'est-à-dire à celui des rêves. Et je pense que il pense à ça, je pense, j'en suis intimement persuadé. C'est à travers ça aussi, je pense, qu'il puise une énergie, une intuition vraiment précise et déterminée.
1: Il dit même que le spirituel est un aspect de son œuvre.
2: Bien sûr, c'est à travers ça. Moi, j'appellerais ça plutôt le monde de l'onirique. Hein. Et donc, il rejoint le spirituel, qu'il puise sa force, parce que c'est pas, il puise pas dedans pour s'en servir. C'est que il est dans cette force-là, il est dans cette subtilité. Oui, ça fait partie de lui-même, et on peut pas dissocier. C'est une force subtile, c'est intégrante à ce qu'il est dans sa vie de tous les jours, dans sa vie de travail. On peut pas dissocier, c'est impossible. Il nous avait raconté un soir tard une histoire, il en parle beaucoup d'ailleurs dans le livre là, du faiseur de flèches.
1: Oui, par rapport à l'importance des mots aussi.
2: Voilà, ben, il nous l'a raconté celle-là sur le pas d'un hôtel rue Saint-Sulpice, il était 23h30, c'était quelque chose. Et c'est-à-dire que pour lui, trois ou quatre personnes qui l'écoutaient, histoire de flèche, ce faiseur de flèche, pour lui c'était important, mais on a compris qu'il a raconté tout le temps, parce que ça a une forme importante dans son histoire personnelle, dans son héritage, et dans la fonction de son travail et de sa conduite. Rien ne peut être disséqué.
1: Et puis peut-être pour terminer le tour de l'ouvrage, voire ancestral, ça se termine par un voyage à Tsoaï Talé, d'Elvin Tower.
2: Oui, j'adore ça, j'adore ce passage-là, parce que je crois que c'est un touriste suisse, non ? C'est un truc... Mamadé était très content de cette rencontre. Pour lui, c'était important, parce qu'ils ont parlé de choses et d'autres, et on se dit, il rencontre ce gars-là, qui est pénétré de l'endroit.
1: Il est en résonance avec les Black Hills et David Tower.
2: Vous avez dit ce que je voulais dire. Ils ont trouvé ce garçon, ce monsieur suisse, de mémoire. C'est un grand moment du livre, je trouve.
1: C'est une très très belle fin.
2: Voilà, il n'est pas fermé, mais c'est naturel. Il n'y a rien de celui, tout est spontané, tout est naturel. Et en même temps, tout était pour le travail, tout est travaillé. Moi, je sais très bien qu'écrire des grands livres comme ça, c'est des milliers d'heures, quelquefois, sur une page.
1: Et ce qui est remarquable et étonnant en même temps, le livre se termine où Momadé dit je reste un mystère pour moi-même. Et ce livre permet de le connaître et en même temps de pas dévoiler le mystère qu'il est vraiment.
2: Oui, parce que heureusement, c'est l'inachevé. Vous savez, je vais vous dire une chose, ça peut vous paraître bizarre, mais c'est la conclusion d'une des œuvres de Flaubert et Bouffard et Pécuchet, c'est de dire. Le pire, c'est de conclure. Le pire, c'est l'achèvement. Et pour prendre l'exemple de Momadé, cette histoire de non-achèvement et de pas savoir certaines choses, je trouve ça, heureusement. C'est comme... Alors, j'ai beaucoup parlé de Jacques Brel aussi. J'ai découvert qu'il connaissait Jacques Brel. Il y a Brel, à un moment, il dit, dans une chanson, « Mon père était chercheur d'or. L'ennui, c'est qu'il en a trouvé. » Et là, Momadé m'a regardé, et vraiment, il dit, on avait tout... Il n'y avait pas besoin d'en dire plus. Ce que vous dites là, à juste titre, à la fin, il dit, moi-même, je ne sais pas, c'est ça, c'est heureusement que tout est inachevé, et heureusement qu'on ne conclut rien, dites donc. Et il n'y a plus rien, qu'est-ce que ça veut dire de conclure face à l'infini Parce que nous, quand on sera plus là, ça continue.
0: Que tirez-vous du paysage du Wyoming que nous avons traversé hier, de votre voyage à Devil Tower et dans les Bighorns ? Ce paysage représente pour moi la mémoire culturelle de la migration des Kiowa. Je le regarde et me demande qui, parmi ses ancêtres, l'a contemplé. Et ce qu'il signifiait pour lui, c'est une réflexion très passionnante. Et y réfléchir de cette façon revenait aussi à me l'approprier. Vous savez, je prends possession du paysage lorsque je le regarde de cette façon. J'ai l'impression de l'intégrer à mon expérience et cela m'enrichit. Hier, j'ai été frappée par ce que ce paysage représente pour moi aujourd'hui. C'est un point de contact entre moi et mes ancêtres. Au cercle de médecine, les empreintes de pas dans la neige et les petits ballots accrochés au fil de fer m'ont impressionné. Et je me suis rendu compte avec stupéfaction que l'air n'était pas le même autour du radar un peu plus haut.
1: Merci à Olivier Delaveau pour cet entretien autour du livre de Charles Woodward, Voix ancestrale, conversation avec Scott Momadé, traduit par Daniel Lemoine et paru aux éditions du Rocher, collection Nuages Rouges. Merci à Simone Sarah-Chabert d'avoir lu des extraits de l'ouvrage Voix ancestrale. Je vous souhaite une belle semaine littéraire et je vous dis au prochain numéro de votre magazine Parole.
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1: Il est 11h.
2: Bonjour à tous, une réunion interministérielle ce matin sur l'antivirus. Désormais, deux réunions de ce genre sont prévues chaque jour à Matignon. Le placement en quarantaine des cas contacts commence. Une quarantaine renforcée en milieu hospitalier selon les mots du Premier ministre Sébastien Lecornu. La Française contaminée par l'antivirus est toujours en réanimation, elle est dans un état stable. 5 Français rapatriés sont placés à l'isolement strict à l'hôpital Bichat à Paris. On compte 22 cas contacts en France. Le prix flash carburant élargi au secteur du BTP, une annonce du ministre de l'économie hier soir face à la hausse des coûts des plastiques, des peintures ou encore des matériaux isolants. Les entreprises du bâtiment pourront bientôt demander des prêts allant de 5 000 à 50 000 euros via BPI France. Attention, demain sur les routes, Bison Futé prévoit une circulation particulièrement compliquée pour le pont de l'Ascension. C'est rouge partout en France dans le sens des départs et même noir en Auvergne-Rhône-Alpes. Ce sera orange dans le sens des retours. Des difficultés sont également à prévoir dans le sens des départs jeudi, orange au niveau national, sauf dans le quart nord-ouest où ce sera rouge. Une bibliothèque éphémère rassemble plus de 3,5 millions de pages liées à l'affaire Epstein à New York. Elle présente les documents judiciaires déclassifiés dans plus de 3400 volumes. Elle retrace aussi les liens entre l'ancien financier et l'actuel président américain Donald Trump. Et puis le festival de Cannes débute aujourd'hui avec pas mal de temps fort attendu cette année pour cette 79e édition, Virginie Quénon.
3: Oui, et ça commence avec le retour de John Travolta. L'acteur américain viendra présenter son tout premier film en tant que réalisateur dans la section Cannes Première. Une apparition très attendue pour la star de Pulp Fiction et de La Fièvre du samedi soir. Et Scarlett Johansson fera aussi son retour à Cannes après y avoir présenté son premier film de réalisatrice l'an dernier. Elle montera cette fois les marches pour le nouveau long métrage de James Gray aux côtés d'Adam Driver. Et Penélope Cruz, Javier Bardem ou encore Kristen Stewart sont également annoncés. Et autre grand moment, la palme d'honneur remise dès ce soir à Peter Jackson. Le réalisateur du Seigneur des Anneaux donnera ensuite une masterclass exceptionnelle devant les festivaliers. Et comme chaque année, le cinéma plage proposera aussi des projections gratuites ouvertes au public.
2: Merci Virginie. Parmi elles, l'avant-première des Caprices de l'Enfant Roi dès vendredi avec Artus, Franck Dubosc et Doria Tillier. Voilà pour l'essentiel de l'actualité. Bonne journée à tous.
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1: Il est midi.
2: Bonjour à tous. Une réunion interministérielle ce matin sur l'antivirus. Désormais, deux réunions de ce genre sont prévues chaque jour à Matignon. Le placement en quarantaine des cas contacts commence. Une quarantaine renforcée en milieu hospitalier, selon les mots du Premier ministre Sébastien Lecornu. La Française contaminée par l'antivirus est toujours en réanimation. Elle est dans un état stable. 5 Français rapatriés sont placés à l'isolement strict à l'hôpital Bichat à Paris. On compte 22 cas contacts en France. Le prêt flash carburant élargi au secteur du BTP, une annonce du ministre de l'économie hier soir face à la hausse des coûts des plastiques, des peintures ou encore des matériaux isolants. Les entreprises du bâtiment pourront bientôt demander des prêts allant de 5 000 à 50 000 euros via BPI France. Attention, demain sur les routes, Bison Futé prévoit une circulation particulièrement compliquée pour le pont de l'Ascension. C'est rouge partout en France dans le sens des départs et même noir en Auvergne-Rhône-Alpes. Ce sera orange dans le sens des retours. Des difficultés sont également à prévoir dans le sens des départs jeudi, orange au niveau national, sauf dans le quart nord-ouest où ce sera rouge. Une bibliothèque éphémère rassemble plus de 3,5 millions de pages liées à l'affaire Epstein à New York. Elle présente les documents judiciaires déclassifiés dans plus de 3400 volumes. Elle retrace aussi les liens entre l'ancien financier et l'actuel président américain Donald Trump. Et puis le festival de Cannes débute aujourd'hui avec pas mal de temps fort attendu cette année pour cette 79e édition, Virginie Quénon.
3: Oui, et ça commence avec le retour de John Travolta. L'acteur américain viendra présenter son tout premier film en tant que réalisateur dans la section Cannes Première. Une apparition très attendue pour la star de Pulp Fiction et de La Fièvre du samedi soir. Et Scarlett Johansson fera aussi son retour à Cannes après y avoir présenté son premier film de réalisatrice l'an dernier. Elle montera cette fois les marches pour le nouveau long métrage de James Gray aux côtés d'Adam Driver. Et Penélope Cruz, Javier Bardem ou encore Kristen Stewart sont également annoncés. Et autre grand moment, la palme d'honneur remise dès ce soir à Peter Jackson. Le réalisateur du Seigneur des Anneaux donnera ensuite une masterclass exceptionnelle devant les festivaliers. Et comme chaque année, le cinéma plage proposera aussi des projections gratuites ouvertes au public.
2: Merci Virginie. Parmi elles, l'avant-première des Caprices de l'Enfant Roi dès vendredi avec Artus, Franck Dubosc et Doria Tillier. Voilà pour l'essentiel de l'actualité. Bonne journée à tous.
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0: Bonjour à tous. Alors, les planètes vont-elles sauver ou abîmer votre journée?
1: Eh bien, Bélier, vous prenez les choses avec humour. On appréciera votre compagnie.
0: Taureau, les bons influx de Mercure favoriseront les bonnes affaires et les déplacements. Sachez en tirer profit.
1: Vous êtes Gémeaux, des contretemps imprévus risquent de retarder certains projets professionnels importants.
0: Cancer, les circonstances pourront vous entraîner dans un courant inconnu fait de découvertes et d'aventures.
1: Lion, vous partagez des moments de convivialité avec des personnes que vous appréciez.
0: Vierge, prenez soin d'installer une cloison étanche entre l'amitié et l'argent. Il est toujours mauvais de les mélanger d'une façon ou d'une autre.
1: Balance, vous vous sentirez un petit peu bloqué dans certaines tâches, mais pas de souci. Remettez certaines missions à la semaine prochaine.
0: Scorpion, l'action de la planète Mercure ne passera pas inaperçue. Vous serez plus porté aujourd'hui vers la philanthropie et l'altruisme.
1: Sagittaire, eh bien si vous avez des ennemis ou des adversaires, eh bien sachez que la planète Uranus, bien disposée à votre écart, eh bien vous aidera à avoir le dessus.
0: Capricorne, ne prenez pas d'importantes décisions concernant votre avenir professionnel aujourd'hui.
1: Verseau, vous subirez encore trop le poids de la routine qui vous retarde dans votre progression.
0: Enfin Poisson, vous allez enfin tirer la couverture vers vous. Demain, nous fêterons Roland. 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
1: Concours de pétanque jeudi 14 mai, en tête à tête, à Belsante. Tirage à 9h et 15h. Concours en doublette, buffet et buvette sur place. Lot 80€ plus mise et 180€ plus mise. Le comité des fêtes d'Arles-Bosc organise une randonnée pédestre par Monts et par Vaux, jeudi 14 mai. Trois parcours proposés. Un parcours ludique de 6 km avec énigmes, deux autres parcours de 12 et 21 km. Café et brioche seront offerts au départ prévu entre 7h30 et 10h30 et assiettes ardéchoises à votre arrivée. Inscription par mail comité des fêtes d'Arles-Bosc@gmail.com ou sur place, départ de la salle des fêtes d'Arles-Bosc, tarif 10€, gratuit pour les moins de 10 ans.
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1: La ludothèque Art des Jeux installera ses différents espaces de jeux libres adaptés à tous les âges à la salle municipale de Saint-Jean-Chambre ce mardi de 17 à 19h. Près de jeux, coin bébé, jeux d'imitation, jeux d'assemblage et jeux de société seront au rendez-vous. Plus d'infos sur artdesjeux.com ou au 07 69 70 11 57. À la ludothèque, les enfants sont sous la responsabilité de leurs parents ou d'un adulte référent. 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Jeudi 14 mai, venez découvrir les chemins de Saint-Jean-Roure, de Rochebonne aux Éoliennes, au travers de 4 parcours différents. Départ de 8 à 11 heures, participation de 6 euros, possibilité de restauration à l'arrivée, réservation conseillée, organisée par l'Amicale de Saint-Jean-Roure et Géocaching et chemin. Renseignements et réservations au 06 06 52 06 40. Le comité des fêtes d'Empurany organise sa randonnée de printemps samedi 16 mai. Départ place de l'église d'Empurany à 10h. Premier tronçon de 8 km, dénivelé positif 300 mètres. Apéritif au jus de fruits du village offert. Repas tiré du sac. Départ office de tourisme de Lamastre à 14h pour un tronçon retour de 9 km 200, dénivelé positif 500 mètres. Accessible à tous avec de bonnes chaussures et gourdes d'eau. Participation libre et facultative. Renseignements 07 70 53 08 94. 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
1: Il est 13h.
2: Bonjour à tous. À la une de l'actualité, l'Organisation mondiale de la santé reste en alerte après la contamination à l'antivirus détecté sur le navire MV Ondius. Même si l'évacuation est terminée, le directeur général de l'OMS prévient que le travail n'est pas terminé et que de nouveaux cas pourraient encore apparaître dans les prochaines semaines à cause de la période d'incubation du virus. Le ministère de la Santé tiendra une conférence de presse avec des scientifiques à 16h45. François Ruffin, député de la Somme et ancien membre de la France Insoumise, a réaffirmé sa stratégie pour la présidentielle de 2020. Il souhaite qu'une primaire de la gauche soit organisée, mais il prévient aussi, si aucune primaire n'a lieu, il maintiendra quand même sa candidature à la présidentielle. Du côté de la France Insoumise, Jean-Luc Mélenchon a déjà officialisé sa quatrième candidature. Ils ont terminé leur enquête. Les juges d'instruction ont refermé hier les investigations dans le meurtre de Thomas à Crépol dans la Drôme. 2 ans et demi après le drame survenu lors du bal du village en novembre 2023, les différents partis ont 1 mois pour demander d'éventuels actes complémentaires. Il faudra encore plusieurs mois avant de savoir lesquels des 14 suspects pourraient être renvoyés devant une cour d'assises. Les cours du pétrole repartent à la hausse aujourd'hui, plus 1% quasiment pour le baril de Brent, proche des 105$. L'Iran et les États-Unis peinent à trouver un accord pour mettre fin à la guerre. Après 1 mois de cessez-le-feu, Donald Trump promet une victoire complète contre Téhéran. Le principal négociateur iranien a assuré que son pays était prêt à donner une leçon en cas d'agression. La Commission européenne envisage de fixer un âge minimum pour accéder aux réseaux sociaux avec l'idée d'interdire ou de retarder leur usage pour les plus jeunes. Une proposition pourrait être présentée dès cet été. En ligne de mire, mieux protéger les enfants sur Internet, alors que les États membres fixent aujourd'hui leurs propres règles. La France pousse, elle, pour un seuil à 15 ans au niveau européen. Les discussions se poursuivent aujourd'hui entre la France, le Royaume-Uni et plusieurs pays alliés pour tenter de sécuriser le détroit d'Ormuz. Les négociations de paix étant au point mort, aucune opération militaire n'est envisagée à court terme. L'Iran rejette toute intervention étrangère, tandis que les pays occidentaux insistent sur une solution uniquement après un accord politique. Et puis on termine par un mot cinéma. La 79e édition du Festival de Cannes s'ouvre aujourd'hui avec plusieurs temps forts annoncés. John Travolta qui présente son premier film en tant que réalisateur dans la section Cannes Première. Scarlett Johansson qui remontera les marches pour un nouveau film de James Gray aux côtés d'Adam Driver. Tandis que de nombreuses stars sont attendues comme Penelope Cruz, Javier Bardem ou Kristen Stewart. Peter Jackson recevra une palme d'honneur ce soir juste avant le film d'ouverture, La Vénus électrique, qui sortira en salle en même temps. Fin de ce flash, excellent après-midi à tous.
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0: la commune de Boré lance un appel à candidature pour la gestion de l'auberge du Mézin. Une réouverture serait souhaitée à partir de la saison estivale 2026, axée dès juin. Cet établissement communal, entièrement rénové en 2023, est implanté au centre du village. De nouveaux aubergistes sont attendus pour faire vibrer les murs de ce véritable lieu de vie, commerce multiservice. L'auberge sera mise en location sous forme de bail locatif mixte. Retrouvez l'offre sur le site envidr.com/annonce. Contact par mail à politiqueaccueil@montagne-ardèche.fr.
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1: Le Schellard Game est une association ayant pour but de rassembler lors des soirées jeux de société, plateaux, stratégies, cartes, dés, etc. Le troisième vendredi de chaque mois, de 18h à minuit, à la Maison de Pays, rue 5 juillet 1944, au Schellard. Vente de boissons et biscuits apéritifs, adhésion avec participation libre ou cotisation annuelle de 10 euros, avec certains avantages. Nous acceptons les enfants accompagnés, âge recommandé à partir de 10 ans. Prochaine soirée, ce vendredi, de 18h à minuit. Conférence au Temple de Saint-Agrève, samedi 16 mai à 18h, protestantisme et politique, par le pasteur Michel Bernard, ancien président du Conseil national de l'Église protestante unie de France. La question du politique et de la politique concerne en fait toutes les religions et elle est aujourd'hui d'une brûlante actualité. Attaché à la laïcité pour des raisons théologiques et historiques, le protestantisme a des affinités avec la démocratie pour une société ouverte où toutes les convictions, y compris religieuses, devraient pouvoir s'exprimer. 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

0: sur les...
1: Déjà, je souhaite une super inauguration ce soir parce que je pense que ça va être un super moment attendu. Et en plus, il y a aussi Lucille et Jonathan qui vont être là. Enfin, j'ai l'impression que ça va être fort et que ça va être... ouais, c'est émouvant quand même, je pense, pour tout le monde. Donc déjà, ça va être un super moment. Et après, je suis ravie qu'on fasse le festival ici avec une super programmation et notamment une signature Lamaze Troc le samedi soir où on va danser.
0: On peut peut-être d'ailleurs rappeler la programmation du festival.
1: Oui. Tout à fait. Alors, on va commencer le festival à 18h. On va ouvrir les portes avec l'ouverture du
0: quatre
1: bar.
0: Quel jour alors on va
1: ah oui, le 29 mai, vendredi 29 mai, 18h. On va être là pour accueillir tout le monde, donner un peu le ton du week-end. Et puis, on va commencer par un quiz, quelque chose d'assez drôle et qui va réunir un peu les gens avec une autre expérience du jazz avec Ali Mekami, qui a connu le jazz différemment. C'est aussi pour... nous, on essaye d'œuvrer aussi par rapport au jazz parce qu'il y a une image, notamment par ici en réalité, parce qu'il n'y a pas de conservateur, pour plein de raisons, un peu élitiste. Mm-hmm. Et tandis que nous, on essaye d'explorer le jazz sous toutes ses formes, sous tous ses genres, avec aussi beaucoup de femmes à l'honneur, beaucoup de figures féminines parce qu'il n'y en a pas trop dans le jazz. Enfin, il y en a, mais elles ne sont pas visibles. Donc, on essaye, pas que des chanteuses dans la composition aussi. Avec Avrissaire, on a commencé avec l'Afrobeat il y a 2 ans. Enfin, voilà, on essaye vraiment de mettre l'énergie là-dessus et ça prend, on dirait. Donc, Ali, il a connu le jazz pas en faisant le conservatoire ni par sa famille, mais ses voisins qui l'ont emmené à un concert. Et il a adoré, et il a une grosse culture jazz et il va le transmettre à travers des musiques de films. Et il va falloir deviner avec le public, donc ça va être assez ludique. Et puis après, il y a un groupe qui est assez connu par ici, avec des grosses peintures. C'est Sunship, qui est assez connu ici. François Galix, qui a été aussi à l'origine de ce festival, que nous, après, on a récupéré. Mais François Galix, Étienne Découffin au piano, Julien Chigné et Stéphane à la batterie. Stéphane... C'est Stéphane. pardon Stéphane. Et des grosses pointures du jazz qui sont connues même hors frontières, on va dire. Et voilà, après on va y avoir avec le partenariat Écran Village, Wishplash, donc un grand film qui a été sélectionné à Sundance. Donc ça va être chouette. Après voilà, on va finir tranquille le vendredi à boire des coups ici. Après, le samedi, on se retrouve à 19h avec Cathy. Donc, ça va être un trio plutôt diva. Enfin, ça va être une vraie chanteuse, Cathy Etting, avec une batteuse et une pianiste qui va jouer. Donc, ça sera plutôt un peu blues, le côté un peu qu'on n'a jamais eu, trop diva. Et ensuite, on aura... On aura du blues avec plutôt Billie Holiday, un genre un peu Billie Holiday avec Chloé Bosque, Alexis et Alex à la guitare. Et puis ensuite, voilà, on aura Doyleen qui va être du jazz électro-créole. Donc, on va finir en dansant sur le dance floor de la source. Et après, on va faire une playlist collective. Donc là, j'ai lancé un peu où, voilà, on va ouvrir au-delà du jazz, mais pour que toutes les personnes qui ont envie de donner leurs morceaux, on va finir comme ça. Et le lendemain, on se retrouve dans le village avec à 15h un groupe de 3 danseuses du CNSM de Lyon qui vont interpréter une pièce qui s'appelle Le Refuge, et après un gros big band de l'Ardèche à l'espace culturel.
0: Merci beaucoup. Alors ça tombe bien, tu parles de Doyleen. On va clore ce temps autour du territoire avec une pause musicale justement, et c'est Doyleen avec Something's Going On, et c'est donc une nouvelle signature Lamaze Troc.
2: Oui, c'est une nouvelle signature depuis septembre. Hein. On a commencé à travailler aussi
0: c'est
2: avec eux. Et c'est un groupe qui a beaucoup tourné, mais qui va avoir une belle tournée cette année. Notamment, ils vont avoir plein de dates en France, mais aussi ils feront les Nuits de Fourvière, par exemple, le 4 juillet.
0: C'est vraiment...
2: Donc il y a déjà des belles dates qui arrivent. Et puis ils seront au Festival du Bout du Monde à Gaspé, en Gaspésie, au Canada aussi, au mois d'août. Et voilà, donc il y a des belles dates et de l'international aussi.
0: Super, merci beaucoup à vous quatre, merci Nathalie,
1: merci
0: Anna.
1: À vous. Merci
0: et on écoute donc Doyleen avec Something Going On, et ensuite ce sera Maya Barou avec Afou.

0: Vous écoutez toujours Radio BLV et RDB, les deux radios copines qui sont bien installées à La Source à Desagnes, ce lieu, ce bar artistique, ce bar musical qui aujourd'hui voilà, est transmis à la Mastroc. Et on continue notre petite balade justement dans l'histoire de la Mastroc autant que dans ce nouveau lieu. Il faut savoir que la cuisine a toujours été un point stratégique dans les festivals et autres événements organisés par la Mastroc. Accueillir aussi bien les artistes que les bénévoles que le public a toujours été une constante, une espèce de signature, on pourrait dire. Et l'équipe cuisine est à géométrie variable, mais il y a un noyau dont on pourrait dire qu'il est quasi historique. Et j'ai le grand plaisir de les accueillir. Alors on a Judith. Bonjour Judith.
1: Bonjour Sylvie.
0: On a Edith. Juste à côté. Bonjour Edith.
2: Bonjour Sylvie.
0: On a Claire. Bonjour Claire. T'as un micro juste à côté de toi.
1: Ah oui, il est là.
0: Elles sont très timides en fait. Et Anne-Marie. Bonjour Anne-Marie.
3: Bonjour Sylvie.
0: Alors vous avez la particularité d'être toutes les quatre, d'être là depuis le début.
1: Eh oui.
0: En fait, voilà. Et on a d'ailleurs les deux premières présidentes. On a la première présidente, Judith. Toi, tu as été la première présidente de la Mastroc.
3: Alors, avant moi, il y avait Yves quand même. Ah oui, Yves Collomb a été président.
0: Yves a été président au départ, c'est
3: voilà,
0: vrai.
3: Voilà, un an.
0: Tu as le droit de te rapprocher si tu veux.
3: Et j'ai pris le relais. Et après, ben, Anne-Marie a pris le relais aussi. C'est bien que ça tourne, on ne peut pas toujours les mêmes.
0: Oui, mais ça a duré un petit moment.
3: Ça a duré un petit moment, ouais. Je ne sais pas combien d'années d'ailleurs.
4: Ben, moi, j'ai commencé secrétaire en 99, je crois.
0: Ouais.
4: Et puis en 2004, je suis passée présidente.
3: Voilà, ben, moi,
4: j'ai clôturé le festival.
3: 98 à 2004, donc.
0: Alors, qu'est-ce que ça voulait dire pour vous, justement, ben vous, alors, au-delà du fait que c'était des copains, voilà, qu'il y avait une bande de copains qui créaient ce festival, qu'est-ce que ça voulait dire pour vous? Qu'est-ce que ça représentait de faire partie de cette aventure? Et d'en faire partie toujours, d'ailleurs.
3: Ben, en fait, dès le départ, c'était le fait d'animer un petit peu notre territoire, quoi. Mmh. Et, sur les propositions de Yves, on a suivi, quoi, parce que c'est un bon pote. On lui fait confiance. Et puis voilà, c'est parti de là. Et après, on s'est fait une famille, en fait. Et c'est ce qui était merveilleux, c'est qu'on avait plaisir à se voir et à galérer ensemble et à rire ensemble. Et voilà, et ça, tu peux pas t'en séparer. C'est pas possible.
0: Ouais. Anne-Marie.
4: Une famille. Moi, j'ai trouvé une famille.
0: Ouais.
4: Avec toute l'équipe là et qui perdure et qui m'apporte beaucoup.
3: Bah oui.
0: Et je crois que c'était important, il le disait tout à l'heure, que c'était important aussi de revenir justement avec la source à l'organisation de concerts, d'accueil, etc. C'était, pour vous, c'était important? Ça commençait à vous manquer
3: aussi? Ça nous démangeait un peu quand même, hein, ça fait quelques années. Hein. C'était très bien la prod et tout, c'est super que ça continue, que la Mastroc existe encore et perdure malgré tous les problèmes. Mais nous, on ne savait plus à quoi on servait, en fait. C'est un peu bête, mais...
0: Oui, vous voyez, c'était
3: l'occasion de faire des réunions, voilà, mais il n'y avait plus...
0: Dites on se sentait
3: plus utile,
0: c'est
3: quoi.
0: C'est très radiophonique, de la bonne bouffe.
3: On se sentait plus utile, et là, c'est vrai que la source, et ben voilà, on a envie d'y retourner, quoi, de mettre les mains dans le cambouis et de passer des super soirées, quoi. Voilà, de faire plaisir aux gens.
0: Alors, je disais, la cuisine, c'est vrai que la cuisine, ça a toujours été une signature chez la Mastroc, grâce à vous.
4: On est gourmandes aussi.
1: C'est ça, on a quand même toujours essayé de faire en sorte que l'accueil au niveau de la cuisine soit pas juste un catering avec des sandwichs, et voilà, quelque chose de... Je pense que c'était vraiment important pour tous les musiciens qui sont passés, ils étaient vraiment contents à chaque fois quand même. Donc voilà, de l'accueil.
0: Ouais.
3: Oui, c'est de l'accueil. C'est une manière aussi de considérer les gens, quoi. Mm-hmm. Ils ne sont pas là que pour faire la musique, ils sont là aussi pour passer un bon moment. Et il y a une considération, il y a une reconnaissance. Par
0: vous
3: le repas.
0: Avez toujours été aux petits soins, quand même. Mais
3: oui.
0: pas que les. C'est ce que je disais, c'est-à-dire, c'est pas que auprès des artistes.
3: Non, tout le monde.
0: C'est aussi auprès de tous les bénévoles. Là, je reviens sur le 400 bénévoles sur un des festivals. Et je veux dire, les bénévoles étaient accueillis aussi bien que les artistes.
3: Oui,
0: je veux dire, ça a toujours été un point d'honneur de votre côté. Alors, il se passait quoi en cuisine? Vous avez été jusqu'à combien? Vous vous souvenez un petit peu?
3: En bénévole ou
0: ouais, en
3: à
0: bénévole
3: manger,
0: en cuisine
3: manger,
0: non, moi, manger,
3: au bout d'un c'était... moment, on compte plus.
1: Oui, puis il y avait toujours plus de monde que voilà. Prévu. Hein,
3: prévois, évidemment. T'attends 50 personnes, t'en as 200.
1: Je sais pas, voilà, je pense qu'on a fait des caterings à 300, 400 parfois.
0: Et du coup, vous étiez combien en cuisine pour 300-400 personnes?
1: Alors, les tout premiers festivals, on faisait même la cuisine en amont, donc justement pour toute l'équipe de bénévoles, donc toute la semaine avant. Après, c'est vrai qu'on a un peu simplifié ça. Après, en cuisine, je ne sais plus combien on était.
3: 10, 15.
1: Peut-être une dizaine.
3: Ouais, parce qu'il, puis il y avait à l'époque du festival, il y avait différents lieux.
0: En plus.
3: Il y avait les cuisines, il y avait le site, il y avait, donc il fallait. Il fallait être partout en même temps, en fait. Et donc, on avait quand même besoin de bras. Voilà.
1: C'est chouette. Et, mais il y avait vraiment une bonne ambiance en cuisine. Ouais. Voilà, je pense qu'on a quand même toujours réussi à faire en sorte que ce soit un chouette moment, quoi. C'était pas juste,
0: oui,
1: on
0: n'est
1: pas
0: ça,
1: juste
0: ça,
1: là à couper
0: ça,
1: des carottes. Oui. Et, enfin, voilà, c'était...
0: Ça rigolait autant dans les cuisines que dans la salle. Hein,
1: oui.
0: Enfin, en tous les cas, dans le public. Est-ce que vous avez des souvenirs particuliers, justement, de ces grands moments-là, comme ça? Parce que ça speedait, comme je disais tout à l'heure, être bénévole, c'est aussi de la sueur. C'est pas juste de l'amusement. Hein,
3: c'était du blanc.
0: C'est du boulot.
1: Oui, oui, pendant le festival, c'était beaucoup de nuits blanches, c'était quand même non-stop, c'était quelque chose de très, très, très, très intense. Mais comme ça se passait plutôt bien, voilà, tout le monde jouait le jeu. Et puis,
0: Mais la preuve en est, c'est qu'on vous retrouve quasiment 30 ans après, vous êtes toujours là.
1: C'est
0: hein.
1: ça. Ouais. Parce que n'aurait pas changé.
0: Et vous êtes en cuisine aussi.
1: Voilà, mon ami disait tout à l'heure, c'est un peu les vieux fourneaux. Oui. Et c'est vraiment, vraiment excellent de vous voir voilà, toujours là.
0: Et est-ce que vous avez un souvenir donc particulier, je sais pas,
3: moi, une anecdote? Moi, je me souviens la toute première année, quand Yves a décidé qu'on organise un festival, qu'on a monté un bureau et tout ça. Donc, on va avoir du monde, il va falloir les nourrir. Et comment on fait? On a un budget? Non, on n'a pas de budget. Voilà, pas de budget bouffe. Donc, tu fais comment pour nourrir 100-150 personnes? Donc, j'avais fait des petits papiers et j'étais passée sur les marchés. Et heureusement, les producteurs locaux avaient participé au truc. Ouais. On nous avait donné énormément de nourriture, ce qui nous a permis de faire la première édition quand même.
0: Ouais, super.
3: Et c'était pas rien. C'était
0: bah,
3: pas
0: merci
3: rien.
0: À eux. Ouais, c'est chouette de le rappeler, bah, ça,
3: bien
0: effectivement.
3: Sûr.
2: On avait ça, aussi chouette. Beaucoup, beaucoup d'adhérents, en fait.
0: Oui.
2: Ouais, on était monté jusqu'à 200 ou 300 adhérents. Donc ça avait ramené un tout petit peu de finances au départ, parce qu'il y avait plein de choses à payer.
0: Bah
2: et,
0: puis,
2: et on avait même fait un emprunt à des personnes privées qui nous avaient prêté. On avait réussi à rassembler pas loin de 10 000 euros de prêts, en fait, pour lancer l'affaire, parce qu'on avait, aucune trésorerie, en fait. Hein, donc, zéro trésorerie. Donc, c'est juste pour faire les courses à Super U, ça ne marchait pas. Quoi, enfin, tu vois, donc, et puis, il y avait des avances à donner pour les artistes, il y avait des choses comme ça, des avances pour la technique, et on n'avait pas un copec. Du coup, on avait, je crois, pas loin de 8 personnes qui avaient prêté 1000 balles chacun, 1000 euros. Enfin, c'était des francs à l'époque d'ailleurs, en 98.
0: C'est 10 000 francs,
2: ils avaient prêté. Et voilà. Et avec ça, on avait pu lancer l'affaire. Et c'était
0: voilà.
2: Génial. Et qu'on avait restitué tout de suite après le festival.
0: Bah hein, oui.
2: Et c'était quand même risqué, hein, pour ceux qui avaient prêté des sous.
0: Bravo à elle et à eux.
4: Et moi, je me souviens de Judith qui m'avait justement accosté dans la rue en me disant
1: station
4: à Marie,
1: essence, une station
4: à une station essence, oui, effectivement, c'était chez Momo. Ouais. Et elle m'avait dit, écoute, on organise un festival, t'as pas 10 francs à me donner? J'ai dit, bah si, et je vais donner 10 francs, et j'étais super contente. Quoi. On était lui-même avec ma maman et mes petites filles à l'époque au festival,
1: ouais.
4: dans la Mastre en scène en musique, c'était excellent.
0: Ouais. Alors c'est chouette ce que tu es en train de dire là d'ailleurs, c'est qu'il y avait, aussi ce côté très familial qui reste. Depuis le début, je dis, bah, c'est vrai qu'on a maintenant des bébés qui sont nés, puis qui maintenant sont des jeunes gens, voilà.
3: Il y en a certains qui ont même été conçus pendant le festival.
0: Bon, alors dire. Ça, voilà. On suppose.
3: C'est Tim qui a failli naître sur le festival aussi, ton fils. Ouais, voilà, c'est ça. Ouais.
0: Mais c'est vrai qu'il y avait ce côté aussi convivial, familial, et que c'est quelque chose qui perdure aussi. Quand je parlais de l'accueil en cuisine, c'est aussi ça, qui est sous-jacent. C'est cet accueil simple, chaleureux, et où tout le monde participe et tout le monde est accueilli. Et ça, je pense que ça, c'est important, ça reste important.
1: Oui, je crois que c'est ça aussi un peu qui s'est passé, c'est que ça a permis de se faire rencontrer des tas de gens qui ne se seraient peut-être pas rencontrés. Il y avait vraiment des bénévoles de tout horizon. Et voilà, du coup, ça a créé des liens entre des gens qui peut-être...
0: Donc ça, c'était jamais parlé.
1: Voilà, ça, je trouvais que c'était chouette aussi, cette diversité de personnages. Et de... Mm-hmm. Ça, c'était chouette aussi sur le festival, et de générations et de tout. Ouais.
0: C'est vrai que le premier festival était vraiment au centre-ville en plus, donc il y avait, il y avait vraiment les gens de la commune qui étaient là, qui traversaient. Je me souviens d'une dame qui venait acheter des churros, bon, mamie voilà. Churros, on l'avait
5: là. Elle était contente parce qu'au deuxième jour, elle payait plus.
0: qui venait manger ses churros deux fois par jour, ouais. Régulièrement, et elle était ravie. Aujourd'hui, donc je disais, vous êtes remise en cuisine, mais pas pour la source sur la programmation générale. C'est juste pour aujourd'hui.
5: Oui. C'est pour l'événement.
0: C'est pour l'événement. Voilà. D'accord. Ouais. Donc vous avez retrouvé le plaisir d'être ensemble. En fait, vous ne l'avez jamais vraiment perdu, parce que ce qu'on disait, c'est qu'il y a eu quand même à chaque fois des anniversaires, il y a eu des soirées, voilà, des soirées un peu
5: comme
0: peu
5: une famille. En fait, il y a toujours des moments bien, moins bien, voilà. C'est comme ça.
0: Yves, pendant l'année, il y aura, on l'a dit, des burgers, voilà, parce que ça fait partie aussi quand même. C'est important de le dire. On peut venir pour manger un morceau et comme on l'a redit. Et en termes de programmation, je ne sais, vous n'avez pas encore révélé la programmation de l'été, mais par contre, la programmation d'ici fin juin, on peut l'avoir peut-être.
2: Oui, bah, de toute façon, tout est accessible sur le site internet bar-la-source. Hein. Donc là, il y a déjà une programmation qui se fait jour jusqu'à début juillet, mi-juillet. Même, on a annoncé des dates même un peu plus tard. On les annonce au fur et à mesure qu'elles sont confirmées. On démarre ce soir avec Radio Tutti pour l'ouverture. Après, le 22 mai, on aura Transcabar, hein, dont on en a parlé tout à l'heure. Mmh. C'est un groupe qui mélange rock, Maloya et musique trans. Ensuite, il y aura le festival de jazz, on en a déjà parlé tout à l'heure, sur le 29, 30 et 31 mai.
0: Godeline,
2: voilà. Après, il y aura un truc exceptionnel, c'est Maya Barou qui sera là le dimanche 7 juin. Donc, c'est les dimanches, on fera les concerts un peu plus tôt, on les fait à 17h30, 18h. Donc Maya Barou, elle sera là parce qu'elle est la veille au festival de la Baume en musique, donc c'était une bonne occasion de l'attraper sur la route. Et puis après, donc le 12 juin, il y aura Zara Electric, donc ça sera un vendredi 12 juin, Zara Electric, donc là je pense que ça va cartonner aussi. Et puis après, on est rendu au 28 juin, ce sera un dimanche aussi, et donc là c'est une ouverture aussi, comme on disait tout à l'heure, sur les partenariats du territoire. Donc là c'est Alex Frattini qui viendra présenter son nouvel album, donc c'est une release party, une sortie d'album en fait, qui se fera ici avec ses musiciens. Donc ce sera le dimanche 28 juin, voilà, il présentera son nouvel album. Donc là on est sur de la musique cajun, zydeco, blues, voilà.
0: Oui, c'est la braille du Bayou.
2: La braille, tout simplement. La braille. On m'a fait corriger, c'est pas la braille du Bayou, c'est la braille.
0: Donc
2: Alex Frattini, un artiste musicien paysan, puisqu'il est aussi agriculteur, et il fait des pâtes aussi. Les célèbres pâtes d'Alex Frattini, donc je fais la communication, je fais la pub, là, donc voilà. Il est multipass. Voilà, et puis après, donc là, on sera après, on arrive à début juillet, donc là, il y aura un concert exceptionnel le mardi 7 juillet, donc c'est le groupe Ajate, donc c'est un groupe japonais de 9 musiciens et qui viendront exceptionnellement entre deux grosses dates qu'ils ont, une à Genève et une à Lyon, et il y avait un petit trou au milieu et on a réussi à les avoir. Donc ça, c'est un truc incroyable. Donc c'est des Japonais qui font de la musique afrobeat, donc de la musique africaine faite par des Japonais, et donc c'est vraiment excellent. Chouette, c'est vraiment super chouette, c'est hyper festif, ça danse dès le premier morceau. Voilà, donc
0: complètement déjanté.
2: Voilà. Ajate, donc le mardi 7 juillet. Puis après, il y aura le jeudi 9 juillet, on aura Soba, qui était déjà venu ici à l'automne. C'est pareil, ils sont à Jazz à Vienne la veille, et le lendemain, ils sont dans le sud de la France. Donc, c'était une bonne occasion de les reprogrammer. Ça avait beaucoup plu quand on les avait fait passer en septembre, ici, en octobre, ici même. Et du coup, voilà l'occasion qui fait de la ronde. Donc ça, ce sera un concert qu'on fera dehors, ici, là, à la place du studio. Mm-hmm. Puisqu'on a envie aussi de programmer des concerts en extérieur l'été. Voilà, donc on est rendu au 9 juillet. Après, bah, il faut aller sur le site, mais il y aura des très belles choses. Il y aura notamment Pixvae, ouais. Le 21 juillet, un groupe aussi très, très en vogue. Voilà, donc j'ai plus toute la prog en tête, mais ça vaut le coup d'aller quand même sur.
0: Aller sur le site et, ouais. Sur Instagram, et, Facebook, sur tout.
2: Et surtout, je vais conseiller aux gens qui nous écoutent de vraiment réserver leur place. Enfin, c'est des billetteries en ligne, donc parce que là, bon, aujourd'hui, on est complet, puis il y a plein de gens qui nous demandent s'il n'y a pas moyen, qu'on est complet, quoi. Oui. Donc, comme on a une jauge limitée, j'invite vraiment les gens qui veulent venir voir les prochains concerts de réserver et de prendre leur billet. On est sur des tarifs qui sont vraiment accessibles, hein, puisqu'on est à 9 euros tarif adhérent la source, on est à 10 euros réduit, tarif réduit, et à 12 euros plein tarif. Donc, c'est vraiment hyper accessible, quoi. Voilà.
0: Et alors les adhésions, justement, on pourra les prendre ce soir et puis on pourra les prendre tout au long. C'est parce qu'on parlait l'équipe des filles qui est en cuisine, mais pas que, parce que quand on est bénévole jusqu'au bout. Donc ce soir vous serez à différents postes et je crois qu'il y a Edith, tu veux nous dire deux mots.
6: Non, je suis à l'adhésion, donc vous me trouverez sur une petite table avec Judith et on sera là pour.
0: C'est combien l'adhésion à la source ?
6: Prix libre, minimum 5 euros.
0: Parfait, très bien. Et donc ça donne ?
2: Voilà, je vais rajouter un point là-dessus, parce qu'en fait, c'est pas une adhésion directe à la Mastroc, c'est une adhésion à un collège d'adhérents qui s'appellera le collège des usagers de la source, en fait. Et donc, on a créé ce collège là sur les futurs statuts de l'association La Mastroc. Et donc, cette adhésion va permettre aux gens sur les prochains concerts de bénéficier du tarif adhérent et puis aussi de participer à la vie et au projet de la source, puisque en fait deux membres seront désignés dans ce collège dans ce collège d'usagers pour siéger au conseil d'administration de la Mastroc les prochaines saisons, quoi.
0: Super.
2: Voilà. Donc c'est vraiment ouvrir aussi aux usagers et de participer à la vie et de la source, et d'entrer au CA de la Mastroc pour participer aux décisions importantes, quoi.
0: Oui, tout à l'heure, on parlait de territoire, on parlait de lien avec le territoire, mais ça fait partie aussi de s'inscrire. Et tu me disais en off, il y a un truc que j'ai oublié de dire, mais l'importance de l'offre culturelle sur un territoire pour faire venir les gens aussi et pour les faire rester.
2: Ouais, c'est la fixation, ce qu'on appelle la fixation des populations. Donc quand tu viens sur un nouveau territoire, tu regardes qu'est-ce qui s'y passe. Si tu as des enfants, tu regardes s'il y a une école, par exemple. Ouais. C'est important. Tu regardes l'offre de soins, et puis après, une fois que tu as regardé l'offre de soins et les écoles, tu regardes l'offre de loisirs, tu vois. Mm-hmm. Donc c'est la culture et le sport. Et la culture, elle arrive en troisième position quand on choisit un territoire pour s'installer. On regarde quelle est la proposition culturelle. Et surtout, on voit bien qu'ici, elle en parlait tout à l'heure, l'élu à la culture de la mairie des Agnes, on a beaucoup de gens qui viennent s'installer. Et c'est souvent des gens, qui ont fait des études, quoi. Il y a pas mal d'ingénieurs. On a notamment des représentants dans le conseil municipal de Desannes qui sont des ingénieurs INSA et qui sont venus s'installer ici pour créer des nouvelles activités qui n'ont pas forcément liées à leurs débouchés étudiants, mais qui créent des activités. Et ces gens-là, souvent, quand même, ils sont assez regardants sur l'offre culturelle du territoire, quoi.
0: Bien sûr. Bon, effectivement, à suivre. Mesdames, est-ce que vous avez envie de dire quelque chose? En tous les cas, je vous vois ravies de repartir sur cette aventure, parce que de toute façon, il y aura aussi, enfin, les bénévoles feront vivre aussi la source, c'est-à-dire que j'imagine que les soirs de concert ou pas, peut-être qu'il y aura du monde, je sais pas, derrière le bar. Comment ça va se goupiller tout ça?
6: Ben, c'est en fonction des besoins, en fait. Voilà. On sera là en fonction des besoins.
7: Mais il y aura des bénévoles.
6: Et voilà. Oui, il y aura des bénévoles toujours. Ça crée la bonne ambiance. C'est bien.
0: Mmh.
6: C'est important pour. J'ai demandé aux deux présidentes, mais Edith, Claire, pour vous, ça veut dire quoi ? Quelle place ça a dans votre vie justement d'être bénévole, enfin en tous les cas de faire partie de cette famille. C'est au-delà du bénévolat de cette famille de la Mastroc.
8: Ça prend beaucoup de temps.
6: C'est toute une histoire d'une vie en fait.
8: Mais sans regret, parce que c'est des belles aventures.
6: Ouais.
8: Surtout quand ça dure comme ça, du coup, tu rappelles, genre on va récupérer le bar ethnique qui a fait partie du festival. Donc on a eu Luc au téléphone, il a dit, mais c'est pour là, ça bon, je ne savais pas à qui le donner, tu vois. Et ben voilà, ça arrive ici.
6: Alors, c'était quoi ce bar ethnique ? Explique juste rapidement.
8: Des boissons sans alcool, tu sais, c'était tout sur le festival, il y avait un grand...
6: Oui, c'était un bar en carton, c'est
8: voilà,
6: ça
8: tout voilà, en carton, et c'était qu'un endroit où on vendait plein pas d'alcool, mm-hmm. mais des boissons un peu extraordinaires et qui faisaient du bien, et voilà. Ouais. Donc ce bar, on l'a beaucoup vu, ça fait partie un peu aussi de l'histoire familiale.
6: Donc c'est le mobilier que vous allez, c'est vraiment le voilà, meuble que vous allez récupérer.
8: On récupère ça fin du mois, quoi.
6: Super.
8: Donc c'est super, ça fait plaisir aussi, quoi. Ouais. Là, ça continue, quoi, ça ne s'arrête pas.
6: Très bien, Claire, tu veux dire quelques mots ?
1: Je ne sais pas, bah oui, tout ça pour dire que cette aventure, elle a quand même commencé il y a plus de 30 ans, donc il y a eu ce moment un peu où on n'a jamais lâché la Mastroc, mais où effectivement c'était plutôt de la prod, et c'est vrai que là c'est presque comme un nouveau départ, une nouvelle jeunesse. Là on s'est fait des travaux ici où, avec toute l'équipe, où on a passé encore des super moments à se retrouver, enfin... Donc oui, depuis toujours, on n'a jamais réussi à lâcher la Mastroc, et ben voilà, aujourd'hui,
6: ouais, ça redonne,
1: comme
6: ça redonne
1: tout à l'heure, c'est encore un nouvel élan, ouais. et je pense qu'on en avait besoin, et voilà.
6: Super.
9: Et puis on se nourrit beaucoup des éclats de rire, nous. En fait, on coûte pas cher. Et on en a besoin. Franchement, on en a besoin.
6: Ouais.
9: Ben moi, comme je disais tout à l'heure, hein, cette famille qu'on a fondé, hein, et cette générosité, moi j'étais encore surprise de la générosité des gens qui viennent spontanément nous donner un coup de main, et ça fait vraiment chaud.
6: Et puis il y a pas mal de nouveaux aussi.
9: Oui, tout
6: voilà,
9: à fait.
6: Parce qu'il y a des anciens qui reviennent ou qui sont là ou qui sont jamais partis, mais il y a aussi des nouveaux et des nouveaux et des nouvelles et des jeunes notamment qui embarquent dans l'aventure.
9: Oui, oui, toute cette générosité, cette pêche quoi, qui fait du bien.
6: Super. Ben merci beaucoup à toutes les quatre. Merci à Yves. On va se faire
9: Sylvie.
6: Avec grand plaisir, et on va se faire une petite pause musicale avant de les accueillir tout à l'heure quand ils seront arrivés. C'est Radio Tutti qu'on retrouve donc ce soir. Radio Tutti avec La Rosa, et donc par la suite normalement on les retrouve quand dès qu'ils seront là.

0: Bonjour à tous et à toutes, vous êtes toujours en direct sur RDB et Radio BLV, les radios copines qui s'associent pour parler de La Source, le bar artistique à design qui vient d'être repris par la Mastroc, et nous sommes dans des petites contraintes techniques de DJing en attendant le groupe qui jouera ce soir Radio Tutti. Peut-être que l'ordinateur va à un moment décider de nous remettre une musique d'attente. Est-ce que Louise, notre technicienne, veut lâcher un juron en direct ?
1: Non, ça va aller.
0: Et donc, nous sommes à La Source, bar artistique à design, qui vient d'être repris par l'association historique, la Mastroc. Le concert de ce soir de Radio Tutti est évidemment déjà complet. Mais vous pourrez retrouver toute leur programmation jusqu'en juillet, je crois que c'est déjà sorti, sur leur site internet, dont je n'ai pas l'adresse. Parce que c'est les aléas du direct. Radio Tutti, qui est en route ? En routi, comme on dit.
2: Ouais, bon, ok, d'accord. Oui, parce qu'il n'y a plus de musique. Alors, eh ben on va enchaîner donc, puisque pour l'instant la musique est un peu en stand-by. On va enchaîner. On va enchaîner avec, donc on est toujours, effectivement, vous écoutez Radio BLV et RDB, et on est toujours à la Source, à Design, un bel endroit. On est en terrasse, c'est super agréable. Alors vraiment, je vous le dis, n'hésitez pas, et même vous qui êtes un petit peu plus loin dans la Drôme, n'hésitez pas à monter sur un week-end, venir vous balader dans le coin, c'est vraiment très très agréable. Et j'ai le plaisir d'accueillir maintenant Charlène. Bonjour Charlène.
3: Bonjour.
2: Alors Charlène, toi tu es administratrice pour la Mastroc.
3: Oui, c'est ça.
2: Voilà, donc salariée depuis...
3: Depuis trois ans.
2: Et Oran, bonjour Oran.
4: Bonjour.
2: Alors toi, Oran, tu es bénévole quasiment depuis ta naissance.
4: Oui. Oui, bah, ma maman fait partie de la Mastroc depuis un moment. Donc...
2: Alors ta maman, c'est Anne-Marie qu'on a entendue tout à l'heure, qui a été la deuxième présidente de la Mastroc. Et toi, donc tu es née en 95, donc tu étais vraiment toute petite quand ça a démarré. Et tu as toujours baigné, en fait, tu as vécu avec la Mastroc.
4: C'est ça, bah oui, je me souviens de beaucoup de souvenirs en amont du festival La Mastre en scène, pendant, après. Et oui, c'est tous mes tontons, tontons et tatis de cœur.
2: Voilà, il me le disait hein, tout à l'heure, on est un peu les tontons et les tatas, bah c'est vraiment ça. Oui. Est-ce que toi, tu as l'impression que le fait justement d'avoir vécu ça jeune, enfant, ça t'a apporté du plus par rapport à d'autres qui n'ont jamais vécu le fait d'être engagé dans des aventures collectives, etc.
4: Ah bah oui, complètement. Moi aujourd'hui, j'ai envie d'attaquer un statut d'intermittent du spectacle, et enfin, je pense que ça m'a beaucoup beaucoup amené à vouloir faire ça. J'ai voulu être ingé son à un moment, et là maintenant je fais de la musique, je mixe, donc voilà.
2: Et est-ce que tu as l'impression que ça t'a ouverte sur le monde aussi ?
4: Ah oui, complètement. Bah, ça amène plein de souvenirs, et enfin plein de rencontres. Ça m'a permis d'être moins timide aussi, je pense, de rencontrer tout ce monde des petites. Et puis, ouais, les souvenirs plein la tête de danser à 9 ans devant un concert de fou, quoi.
2: Ouais, alors qu'on habite en Ardèche, voilà, c'est possible. Mm-hmm. Et ça change effectivement les perspectives, pour la suite. Charlène, toi, donc c'est un petit peu différent puisque tu es salariée. Qu'est-ce que ça veut dire d'être salariée pour la Mastroc ? Est-ce que c'est particulier ?
3: Alors, travailler dans le spectacle vivant et être administratrice dans le spectacle vivant, c'est toujours un peu particulier parce que il y a un volume d'activités assez importante, particulièrement là chez la Mastroc, puisqu'on a une vingtaine de groupes au catalogue. Là, je fais un petit pas de côté par rapport à La Source. C'est vraiment l'activité qui, aujourd'hui, avant le rachat de La Source, était devenue l'activité principale de diffusion et de production de spectacles musicaux en musique du monde et jazz. Donc la particularité, c'est que l'ambiance est bonne, qu'il y a toujours des surprises. Allez, tiens, on remonte un projet à la source. Mais oui, allons-y.
2: Mais allez.
3: Voilà. Donc ça veut dire beaucoup de boulot quand même, oui. Hein, sur le plan administratif, toute la partie contractuelle, financement aussi via de la recherche de subventions, et puis tout le suivi vraiment.
2: Oui, il y a un administratif. Très lourd. C'est important de le dire aussi parce qu'encore une fois, celles et ceux qui nous écoutent ne sont pas des professionnels du monde du spectacle. Et quand on a l'impression que tout est facile comme ça, quand on voit le... Mais en fait, derrière, c'est beaucoup de boulot sur le plan technique, certes, mais aussi sur le plan administratif. Et tu disais, par exemple, les dossiers de recherche d'aide, de financement, parce que bah, c'est une réalité. Hein, le monde du spectacle vivant, comme d'autres, on en a besoin.
3: C'est sûr, l'aspect administratif un peu lourd sur nos métiers, c'est aussi la chance qu'on a d'avoir le statut d'intermittent en France, mais qui signifie un concert, un contrat de travail, une fiche de paye par personne évidemment. Donc quand on est à 300 concerts produits par an, c'est avec énorme. À peu près 4-5 personnes sur le plateau, oui, ça fait vite du chiffre. En tout cas, du temps de travail administratif, effectivement. Et à côté, le financement indispensable, effectivement, via des aides spécifiques, publiques ou privées, via les sociétés civiles comme la Spélidam ou l'Adami, qui sont des organismes indispensables pour la tenue de... Au-delà des énergies bénévoles qui sont tout aussi indispensables, il y a à un moment donné quand même des gens qui vivent aussi de ce métier-là, ce qu'on va voir sur scène, et la billetterie ne permet évidemment pas de financer le coût d'un concert.
2: Mais ils vont parler tout à l'heure, c'est une réalité là aussi. Peut-être dire deux mots de ce statut intermittent qui régulièrement est remis en cause, régulièrement on entend dire tout et n'importe quoi sur le sujet. Est-ce que tu peux nous redire un petit peu ce que c'est que le statut intermittent ?
3: Alors, il y a deux types d'intermittents différents, les artistes et les techniciens. Les artistes sont ce qu'on appelle au cachet, c'est-à-dire que quand ils ont une journée de travail, ils ont un cachet, ils peuvent en avoir un, deux ou trois par jour. Il leur faut, et ces cachets se transforment en nombre d'heures. Un cachet égale 12 heures. Il leur faut, pour boucler leur statut, 507 heures. Donc divisé par 12, ça fait à peu près 55 cachets par an. Et les techniciens sont à l'heure, ce qui veut dire qu'il leur faut aussi 507 heures. Et ils sont employés, eux, sur des journées de travail qui peuvent en général être de 8-10 heures. Ça dépend.
2: Et donc déjà on voit un peu la complexité, ça c'est déjà, voilà.
3: Et chaque, en fait, chaque prestation publique est encadrée par un contrat de travail. Donc la précarité du statut d'intermittent, c'est effectivement déjà ce défi d'atteindre les 507 heures, mais aussi de ne pas avoir de visibilité à long terme, et de plus en plus en ce moment. Cette année, il y a eu les municipales, l'année prochaine, il y aura les présidentielles. Ça a un impact sur la programmation, notamment des saisons et des événements publics, qui sont des gros employeurs finalement, qui nous font travailler, et qui du coup programment tard, ce qui laisse du coup une visibilité assez faible pour ces salariés, qu'ils soient artistes ou techniciens, pour se projeter sur une année entière de travail.
2: Bien sûr. Alors il faut savoir que ce statut, il a vraiment été créé pour le spectacle vivant. Et je le redis, parce que là aussi, il est dévoyé un peu trop souvent. Pour le spectacle vivant, pourquoi ? Parce que on n'a pas des représentations tous les jours. On a un temps, il y a du temps de travail en amont, il y a du temps de création, il y a du temps vacant, entre guillemets. Et que donc, ça a vraiment été, ce statut a été créé pour justement permettre aux artistes, au départ aux artistes et aux techniciens, de vivre tout simplement pour pouvoir créer, pour pouvoir faire entre les moments où ils sont sur scène ou dans la rue selon qu'on est artiste de rue. Et il est important ce statut. Après, encore une fois, quand je disais qu'il a été dévoyé, effectivement, il est utilisé parfois à mauvais escient par des gens qui n'ont pas je ne parle pas des intermittents, mais plus exactement des donneurs d'ordre qui, eux, n'auraient pas absolument, pourraient tout à fait embaucher les personnes en contrat normal. Voilà. Donc, ça, c'est un peu le. Donc, ce statut, tous vos artistes, donc, effectivement, sont sous ce statut. Il y a une partie aussi, la partie production, la partie phonographique. Est-ce que toi, tu t'occupes aussi de ça, ou est-ce que c'est vraiment être administratrice dans ce type de structure, c'est vraiment on est sur la paye, enfin les contrats, les payes, etc.
3: Pour la partie phonographique, alors je maîtrise un peu moins ce fonctionnement-là.
2: Oui, c'est moins qui.
3: Néanmoins, on a, en fait, il y a dans la galaxie autour de l'enregistrement, il y a des éditeurs, il y a des labels, il y a des producteurs. Ça nous arrive d'être producteurs, par exemple pour Radio Tutti, on a été producteurs sur leur disque, leur dernier album. Donc ça veut dire, ça signifie effectivement que on est l'employeur, donc ils ont aussi des cachets de travail pour ces journées-là. Mais après, il y a tout un travail que là je maîtrise absolument pas, de mise en ligne, mise en lumière, d'édition, de droits divers et variés qui reviennent. Et là,
2: ça veut dire quand même qu'il y a une prise de risque financière
3: tout
2: aussi de la part donc de la structure qui parie sur un artiste, et c'est aussi, même si c'est son métier, cette part de risque.
3: Et c'est lié parce que l'enregistrement et la sortie d'un album fait de l'actualité et déclenche une tournée en général. Enfin, ça, les deux se nourrissent. Mmh. On a besoin aussi d'actualité musicale pour pouvoir vendre des dates et présenter au public de nouvelles propositions.
2: Mais aujourd'hui, est-ce que avec les plateformes, avec tout ça, est-ce que les musiciens et musiciennes vivent c'est principalement les dates et les concerts qui sont source de revenus.
3: Ça dépend beaucoup.
2: Bon, alors je parle
3: des
2: pas
3: artistes,
2: de.
3: Voilà.
2: Non, mais voilà, on va parler.
3: Pour les nôtres,
2: de,
3: oui,
2: voilà.
3: Le live est indispensable. C'est vraiment.
2: C'est ça.
3: Et puis c'est aussi.
2: Donc pour la grande majorité
3: des
2: artistes.
3: Oui. Le live reste indispensable et c'est ce qui fait le gros d'un statut d'intermittent, c'est évident.
2: Alors, Oran, toi, tu disais, je suis aussi, maintenant, je mixe, je fais aussi de la musique.
4: Ouais, je commence, hein, j'ai envie de monter ce statut d'intermittent, mais c'est sûr que je prévois aussi d'avoir un boulot fixe à côté, parce que j'imagine bien que pour se faire un nom et pour... Enfin, je préfère avoir cette sécurité-là quand même.
2: Mais je pense que j'ai l'impression qu'aujourd'hui, d'ailleurs, de plus en plus de jeunes artistes n'ont pas vraiment le choix, en fait, hein, du fait de choses qu'on n'avait pas avant. Alors, dans d'autres pays, c'est normal d'avoir deux boulots. On a cette chance d'avoir ce statut. Il faut continuer à se battre pour le maintenir. Si Oran, tu es là, donc ça veut dire que tu continues à suivre les actions, les activités de la Mastroc et à soutenir. Tu es venu donner un coup de main. Comment ça se passe, toi ?
4: Je suis là depuis un mois pour faire les rénovations. J'ai beaucoup aidé aux travaux. Et là, aujourd'hui, je vais être derrière le bar ce soir parce que c'est mon métier de base. Je suis saisonnière en restauration. Du coup, je donne la main un petit peu pour mettre en place tout ça. Pour le premier soir, je vais leur donner un coup de main.
2: Super. Eh ben, on va terminer. Je regarde un petit peu l'heure quand même. Je jongle entre l'horloge et les discussions. Aujourd'hui, il y a combien de salariés à la Mastroc, hormis les musiciens et musiciennes. On est d'accord. Hormis les artistes.
3: Alors, hormis les artistes et les techniciens, on est actuellement 3 salariés en CDI. Mm-hmm. Il y a donc Yves à la direction, Alan en directeur technique de site sur la source, mm-hmm. et moi, administratrice de production. On a également accueilli une jeune femme en alternance, Candice, qui nous aide sur la communication. Et on travaille ensuite avec Mathilde qui vit à Nantes et qui s'occupe du booking, donc de la diffusion d'un certain nombre de nos artistes au catalogue. Et puis Assez-Tout également, qui, pareil que Mathilde, travaille là-dessus. On a aussi du renfort là, parce que effectivement on a eu malheureusement la perte d'un collègue assez subite au mois de novembre. On a un renfort de la part d'Amaury aussi, toujours sur la partie booking, qui est en fait la partie c'est un vilain mot, mais commercial en tout cas, c'est le moteur.
2: Oui, c'est le moteur. C'est monter des tournées, donc, c'est vendre du concert.
3: Voilà pour la galaxie un peu bureau professionnel proche. Et après on est sur une centaine de salariés en tout. Intégrant les artistes et les intermittents, c'est à peu près 8 équivalents temps plein.
2: Et techniciens. Ben merci beaucoup à toutes les deux. Merci. On va finir ce beau temps de direct. Je vous rappelle, donc c'est La Source. On était sur Radio BLV, sur RDB. Je remercie infiniment Louise qui a été aux manettes de ce et Pierre qui l'a accompagné. Merci aussi à Louis qui était présent, donc de RDB. Ils étaient là en force, forcément. Là, on est sur leur territoire, hein, donc c'était vraiment très très agréable. Je vous rappelle que ici La Source, donc c'est à Desagne, c'est ouvert, ça sera ouvert tout l'été. Venez, alors pas aujourd'hui, c'est complet pour ce soir pour le concert de Radio Tutti, le concert de lancement. Mais par contre, il y aura d'autres dates. Allez voir sur le site. Merci vraiment à toutes celles et ceux qui sont venus au micro. Bravo à toute l'équipe de la Mastroc. Bravo aussi à l'équipe municipale, à tous les gens qui accueillent tout ce monde. Ben non, c'est fini en fait. Alors j'ai Yves qui me fait des grands signes, mais c'est fini. Alors on peut dire si trois mots vraiment.

0: Radio Tutti.
1: Radio
0: Tutti. Et c'est Pauline.
1: Ah ben voilà, voilà, voilà Pauline.
0: Bonjour
1: et ben,
0: Pauline.
1: Radio Tutti, c'est un groupe fièrement défendu par l'Amastroc qui s'inspire des chants de femmes du sud de l'Italie et du nord de l'Espagne et qui les électronise pour donner des balles intergénérationnelles un peu partout en France.
0: Alors, Pauline fait un grand sourire, c'est très radiophonique, mais oui.
2: Bien comme il parle.
0: Bonjour. comment c'est né cette idée-là?
1: Eh bien, moi à l'époque j'avais un groupe qui s'appelait Toto Posto où on s'inspirait pas mal des tarentelles italiennes et j'avais fait un voyage dans le sud de l'Italie où j'avais été frappé par la force des balles de village quoi, là-bas dans le sud où les jeunes et les moins jeunes dansaient tous sur la même musique et je me suis dit tiens c'est marrant, en France j'ai la sensation que ce type-là de fait, c'est moins
0: c'est
1: possible parce que la musique des autres, elle est ringarde ou alors et c'est plutôt un marqueur d'exclusion qu'autre chose. Donc je me suis dit, il faut qu'on trouve une astuce pour qu'on arrive à faire danser tout le monde sur une même musique.
0: Et alors Pauline,
1: allez, vas-y, c'est pas la moins bavarde d'habitude.
0: Comment on arrive à, parce que tu dis j'avais un groupe qui faisait de la tarentelle, d'accord, mais c'est quoi? C'est parce que c'est des racines italiennes ou c'est juste une vraie rencontre avec la tarentelle ou avec
1: les. Je vais laisser Pauline donner son histoire à elle.
3: En fait, Pierre-Alexis, lui, il avait un groupe avec, en effet, un Stéphanois, mais dont le grand-père était sicilien, donc il allait rechercher ses racines. Et nous, de notre côté, au départ, c'était le duo Barilla Sisters avec Judith. Et en fait, on s'est rencontrés toutes les deux en travaillant à l'ambassade de France à Rome. Donc,
0: d'accord.
3: On travaillait dans l'administration publique française. Et en allant aussi dans le sud de l'Italie, on a vu un peu ce que c'était que les balles, les fêtes. Et ça a créé... Pour moi, c'était vraiment un choc esthétique, en fait, de voir cette puissance-là. Et cette façon de chanter, et le rapport aux percussions aussi, au tambourin, etc., qui est quand même un tambourin de pas de... Ouais, qui permet, par un ternaire très rapide, une forme de transe, donc j'étais complètement choquée, quoi. Et c'est en rentrant en France, après l'ambassade, qu'avec Judith, on a voulu monter un groupe, comme ça, alors qu'on n'était pas plus musicienne que
0: oui,
3: ça.
0: Oui, ce que j'allais dire, vous étiez musicienne, non, pas du
3: non,
0: tout.
3: Bah, non, bon, non, non. Non, non. Pas vraiment.
1: Non, non, pas du tout. Non, non. Ça n'a pas été
0: c'est
1: facile.
0: C'est quoi ce nom?
1: Ouh, ça a été long, ça a été long.
3: Et en fait, Judith était à Saint-Etienne, comme Pierre-Alexis, elle l'a rencontrée, et elle a un peu forcé le destin, et j'en suis très contente.
1: On peut raconter cette histoire de coup de bluff, quand même. Judith est venue me voir à la fin d'un concert, donc elle me dit, mais moi aussi, j'ai un groupe de musique italienne. J'ai dit, bon, ben super, avec une copine, ah, super. Puis trois semaines plus tard, il y a le festival Parole et Musique qui m'appelle et qui me disent, ah, ben il y a une belle scène à faire à 18h. Et est-ce que vous pourriez rejouer le soir un peu plus tard, mais en mode acoustique, à 21h? Et je dis, bah ouais, super. Et en fait, le chanteur, il pouvait pas le soir à 21h. C'est quand même dommage de rater un beau concert l'après-midi, juste parce qu'il nous manquerait quelqu'un pour faire 10-15 minutes à 21h. Et donc là, j'appelle Judith.
3: Et Judith m'appelle, moi je travaille à la région Rhône-Alpes à ce moment-là, elle me dit, et Judith dit « Oui, oui, pas de problème, on viendra avec notre groupe. » Sauf qu'on n'a ni répété, ni de répertoire, on n'avait rien.
1: Même pas de nom.
3: Même pas de nom, rien. Donc j'ai pris 3 jours de congé, on a répété 5 morceaux, on est allé voir les gars, coup de bluff. Et en fait, c'était plutôt malin parce que on savait pas très bien jouer de musique, mais on avait l'enthousiasme des premières fois, ce qui fait que ça a créé quelque chose dans le public. Enfin, en tout cas, moi, j'avais l'impression que ça a créé quelque chose et que vous, ça vous a plu quand même.
1: Ben oui. Voilà. La morale de cette fable, chers auditeurs, c'est qui tente rien n'a rien.
3: C'est clair. Et sans Judith, c'est sûr que je travaillerai encore sans doute à la région Rhône-Alpes. Donc merci Judith.
0: Merci à elle. Et du coup, vous n'êtes qu'un seul et même groupe ou ça continue chacun?
1: C'était un peu un coup de bluff, hein, l'histoire de Radio Tutti et Barilla Sisters. C'était justement pour dire, c'est un peu comme dans les shampoings quand on met 30% en plus. Ben là, on s'est dit, waouh, en fait, avec un groupe, vous en avez deux. En fait. Mais la réalité, c'est qu'on a fait beaucoup, on a passé quasiment 8 ans à faire les concerts avec tout le monde, les Barilla plus
3: et
1: nous.
3: Et après, nous, on avait une entité un peu... Enfin, on refait plus de concerts du tout, toutes les deux, mais on
0: d'accord.
3: avait peut-être un truc qu'on fait dans les médiathèques, de conférences chantées, choses comme ça. Mais les Barilla Sisters, en tant que musicienne, ça n'a plus existé depuis au moins 6 ans. Quoi. On n'a pas fait de concert.
0: Donc Radio Tutti, tout court.
3: Voilà, parce que Judith a quitté le groupe l'été dernier. Justement, donc on pouvait plus, enfin on n'avait plus envie de garder ce nom de Barilla Sisters, qui avait plus tellement de raison d'être.
1: À la Chabriole, hein, c'était son dernier concert à la Chabriole.
0: très bien.

0: Donc Radio Tutti tout court. Au début, Radio Tutti, peut-être on va changer de nom de groupe parce que Radio Tutti, c'est quand même pas terrible. Mais non, c'est compliqué de changer de nom malgré tout.
1: Et album ?
2: Eh ben là, c'était le troisième qui s'appelle Twin Club et
0: sorti il y a un an, presque jour pour jour.
2: Ouais, quasiment, ouais. Et on avait bien l'intention de sortir 10 surprises pour l'année des 10 ans, parce qu'en fait, les 10 ans de Radio Tutti cette année. Mais ce petit calendrier que nous nous sommes auto-imposés n'est pas si facile que ça à tenir. Donc, on a sorti des vidéos, on a des remixes qui sont en cours, mais ce n'est pas si facile que ça hein, de sortir un truc tous les mois.
1: Ah, c'est un challenge, effectivement, ben voilà. Quand même.
0: Et donc là c'était Twin Club, la tournée continue et tout, mais on a un projet qui va s'appeler quelque chose comme Rituel et qui donnera lieu sans doute à un disque, mais pas avant 2028, à peu près. Voilà.
1: Bon, on va rester en veille d'ici là. Et puis d'ici là, ben voilà, celles et ceux qui ont leur billet pour ce soir, ben voilà, on vous retrouve ce soir. Et puis pour les autres, et ben allez sur le site de la Mastroc, il y a les dates des concerts et vous les retrouvez un peu partout cet été. Merci beaucoup les deux d'être venus. C'était un peu rapide, mais c'était bien de clôturer avec vous, parce que c'est quand même bien de clôturer avec des musiciens quand on a parlé de musique tout le long. On va se quitter là maintenant, ça y est, c'est le moment. Merci infiniment à tout le monde. On se quitte avec un petit morceau de musique, puisqu'on a parlé de la braille tout à l'heure, on a parlé de, on va aller se balader dans le bayou. Et comme j'ai pas trouvé de titre de la braille, eh ben on va écouter Belton Richard avec The Black Door. Et puis pour vous toutes et tous qui nous écoutez, bien bonne journée aux auditeurs et auditrices de RDB et de Radio BLV. Et alors Louise est en train de me dire quelque chose que je n'entends pas, et peut-être qu'on ne va pas réussir à écouter le son, et donc on écoutera le générique tout de suite, c'est ça, même pas le générique d'ailleurs. Donc ça veut dire qu'il faut continuer à parler, c'est ça.
2: Si vous voulez, on peut chanter un truc. Si vous voulez, on peut chanter quelque
1: alors,
2: chose.
1: Alors, avec plaisir.
2: Toi, c'est toi qui chantes.
3: Ah oui, on peut chanter un truc tous les deux.
1: On peut chanter un truc. Non, tu peux chanter un truc.

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3: Il est 16h.
4: Bonjour à tous, à la une de l'actualité, l'OMS le confirme, il y a désormais 9 cas d'antivirus recensés à travers le monde, dont 3 morts. 2 cas supplémentaires ont été détectés ce mardi. En France, les cas contacts commencent à être placés en quarantaine renforcée en milieu hospitalier, mais selon l'OMS et plusieurs infectiologues, le risque de pandémie est faible. Sébastien Lecornu annonce que 2 réunions interministérielles se tiendront chaque jour jusqu'à la fin de la crise sanitaire. L'automobiliste soupçonné d'avoir tué un cycliste sera jugé aux assises pour meurtre. Selon la juge d'instruction, le conducteur de 53 ans aurait volontairement percuté puis écrasé Paul Vary, ce jeune homme de 27 ans, après une altercation sur une piste cyclable. Le suspect, lui, parle d'un acte involontaire. Patrick Pouyanné, le patron de Total Energy, sera auditionné le 17 juin à l'Assemblée nationale. Une convocation demandée par le député LFI Éric Coquerel autour de la taxation des superprofits et de la fiscalité des multinationales. Total Energy défend de son côté des mesures de plafonnement des prix à la pompe et met en garde contre une éventuelle surtaxe en France. Et si vous pouviez utiliser l'IA et le dictionnaire en même temps? La maison d'édition lance aujourd'hui « Dis-moi Robert », un assistant conversationnel capable de répondre aux questions sur la langue française. Alex Gauthier.
5: Oui, des définitions, de l'orthographe, de la conjugaison ou des expressions. Le chatbot peut par exemple expliquer le mot achalé ou babillé, donner le pluriel de carnaval ou proposer une alternative française au mot spoilé. L'outil s'appuie uniquement sur les données du dictionnaire en ligne de l'éditeur. Objectif affiché, garantir des réponses fiables, sourcées et transparentes. L'assistant doit aussi reconnaître quand il ne connaît pas la réponse. C'est un lancement symbolique pour célébrer les 60 ans du Petit Robert avec une édition 2027 enrichie de 65 000 mots et 350 000 définitions.
4: Merci Alex. Et l'éditeur assure que l'IA ne doit pas remplacer le dictionnaire papier. Elle permet d'explorer de manière différente la langue française, notamment auprès de nouvelles générations. Dans l'actu internationale, l'Iran refuse de modifier sa proposition de paix pour mettre fin à la guerre au Moyen-Orient. Téhéran affirme qu'il n'y a pas d'autre choix que d'accepter ces conditions malgré le rejet de Donald Trump. Dans le même temps, le Qatar accuse l'Iran d'utiliser le détroit d'Ormuz pour faire pression sur les pays du Golfe. Enfin, en foot, les Bleus retrouveront le Stade de France cet automne pour 2 matchs de Ligue des Nations. L'équipe de France affrontera l'Italie le 2 octobre, puis la Belgique le 5 octobre à Saint-Denis, une première depuis mars 2025. Voilà pour l'actualité. Excellent après-midi à tous.
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1: 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Au programme Jeux d'éveil, d'imitation, de construction et de société. Accès libre et gratuit. En devenant adhérent de l'association, vous pourrez aussi emprunter un ou deux jeux de société pour la maison. Elle vous donne rendez-vous le troisième samedi du mois, de 10h à midi, à la salle des expositions à Saint-Sauveur de Montagu. D'autres lieux et dates sur notre site internet www.artdesjeux.com. 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Ce mois-ci, le thème sera Plantadèse. À tout bientôt, place de la mairie à Desagnes.
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1: Il est 17h.
2: Bonsoir à tous. À la une de l'actualité, l'inquiétude toujours autour de l'antivirus. La ministre de la Santé, Stéphanie Rist, affirme que tous les cas contacts français sont désormais hospitalisés ou en cours d'hospitalisation. 9 cas sont désormais confirmés par l'OMS. Le gouvernement a ordonné une quarantaine renforcée en milieu hospitalier pour tous les cas contacts. Il y en a 22 pour l'instant. Bison futé, voie rouge et même noir sur les routes pour le pont de l'Ascension. La journée de mercredi sera particulièrement difficile dans le sens des départs, avec un trafic classé noir en Auvergne-Rhône-Alpes et rouge dans le reste du pays. De gros ralentissements sont attendus sur les axes vers la Méditerranée, notamment sur l'A7 entre Lyon et Marseille, l'A8 vers l'Italie ou encore l'A9 entre Montpellier et Nîmes. Dimanche, ce sera difficile pour les retours avec une vigilance rouge sur toute la France. En parallèle, la mortalité routière repart à la hausse en France. Selon la sécurité routière, 285 personnes ont été tuées sur les routes en avril. Les deux roues motorisées et les cyclistes sont particulièrement touchés, avec une forte hausse du nombre de victimes. Un animateur périscolaire de 21 ans a été mis en examen et placé en détention provisoire à Paris. Il est soupçonné d'abus sexuels sur 3 enfants de l'école maternelle Sevran dans le 11e arrondissement. Une première plainte avait été déposée en novembre dernier par la mère d'un élève. L'animateur avait alors été suspendu par son employeur. L'enquête est menée par la brigade de protection des mineurs. L'éducation nationale veut durcir l'évaluation de l'orthographe et de la syntaxe au brevet et au bac. Désormais, les fautes pourront être pénalisées dans toutes les disciplines. Ces lycéens ont leurs astuces pour éviter les fautes.
3: Oui, des définitions de l'orthographe, de la conjugaison ou des expressions. Le chatbot peut par exemple expliquer le mot achalé ou babillé, donner le pluriel de carnaval ou proposer une alternative française au mot spoilé. L'outil s'appuie uniquement sur les données du dictionnaire en ligne de l'éditeur. Objectif affiché, garantir des réponses fiables, sourcées et transparentes. L'assistant doit aussi reconnaître quand il ne connaît pas la réponse. C'est un lancement symbolique pour célébrer les 60 ans du Petit Robert avec une édition 2027 enrichie de 65 000 mots et 350 000 définitions.
2: Propos recueillis par Mylène Desbac. Enfin, coup d'envoi ce soir du 79e Festival de Cannes. L'événement démarre avec la cérémonie d'ouverture, suivie de la projection de La Vénus électrique, le nouveau film de Pierre Salvadori. Au programme aussi, le tapis rouge et un hommage à Peter Jackson qui recevra une palme d'or d'honneur. Le festival se tiendra jusqu'au 23 mai. Voilà pour l'actualité. Bonne fin de journée à tous.
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1: 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Elle vous donne rendez-vous le troisième samedi du mois, de 10h à midi, à la salle des expositions à Saint-Sauveur de Montagu. D'autres lieux et dates sur notre site internet www.artdesjeux.com. 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
1: La ludothèque Art des Jeux installera ses différents espaces de jeux libres adaptés à tous les âges à la salle municipale de Saint-Jean-Chambre ce mardi de 17 à 19h. Près de jeux, coin bébé, jeux d'imitation, jeux d'assemblage et jeux de société seront au rendez-vous. Plus d'infos sur artdesjeux.com ou au 07 69 70 11 57. À la ludothèque, les enfants sont sous la responsabilité de leurs parents ou d'un adulte référent. 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Jeudi 14 mai, venez découvrir les chemins de Saint-Jean-Roure, de Rochebonne aux Éoliennes, au travers de 4 parcours différents. Départ de 8 à 11 heures, participation de 6 euros, possibilité de restauration à l'arrivée, réservation conseillée, organisée par l'Amicale de Saint-Jean-Roure et Géocaching et chemin. Renseignements et réservations au 06 06 52 06 40. Le comité des fêtes d'Empurany organise sa randonnée de printemps samedi 16 mai. Départ, place de l'église d'Empurany à 10h. Premier tronçon de 8 km, dénivelé positif 300 mètres. Apéritif au jus de fruits du village offert. Repas tiré du sac. Départ, office de tourisme de Lamastre à 14h pour un tronçon retour de 9 km de 100, dénivelé positif 500 mètres. Accessible à tous avec de bonnes chaussures et gourdes d'eau. Participation libre et facultative. Renseignements 07 70 53 08 94.
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1: Il est 18h.
2: Bonsoir à tous. À la une de l'actualité, l'inquiétude toujours autour de l'hantavirus. La ministre de la Santé, Stéphanie Rist, affirme

0: que tous les cas contacts français sont désormais hospitalisés ou en cours d'hospitalisation. 9 cas sont désormais confirmés par l'OMS. Le gouvernement a ordonné une quarantaine renforcée en milieu hospitalier pour tous les cas contacts. Il y en a 22 pour l'instant. Bison futé, voie rouge et même noir sur les routes pour le pont de l'Ascension. La journée de mercredi sera particulièrement difficile dans le sens des départs, avec un trafic classé noir en Auvergne-Rhône-Alpes et rouge dans le reste du pays. De gros ralentissements sont attendus sur les axes vers la Méditerranée, notamment sur l'A7 entre Lyon et Marseille, l'A8 vers l'Italie ou encore l'A9 entre Montpellier et Nîmes. Dimanche, ce sera difficile pour les retours avec une vigilance rouge sur toute la France. En parallèle, la mortalité routière repart à la hausse en France. Selon la sécurité routière, 285 personnes ont été tuées sur les routes en avril. Les deux roues motorisées et les cyclistes sont particulièrement touchés, avec une forte hausse du nombre de victimes. Un animateur périscolaire de 21 ans a été mis en examen et placé en détention provisoire à Paris. Il est soupçonné d'abus sexuels sur 3 enfants de l'école maternelle Sevran dans le 11e arrondissement. Une première plainte avait été déposée en novembre dernier par la mère d'un élève. L'animateur avait alors été suspendu par son employeur. L'enquête est menée par la brigade de protection des mineurs. L'éducation nationale veut durcir l'évaluation de l'orthographe et de la syntaxe au brevet et au bac. Désormais, les fautes pourront être pénalisées dans toutes les disciplines. Ces lycéens ont leurs astuces pour éviter les fautes.
1: Oui, des définitions de l'orthographe, de la conjugaison ou des expressions. Le chatbot peut par exemple expliquer le mot achalé ou babillé, donner le pluriel de carnaval ou proposer une alternative française au mot spoilé. L'outil s'appuie uniquement sur les données du dictionnaire en ligne de l'éditeur. Objectif affiché, garantir des réponses fiables, sourcées et transparentes. L'assistant doit aussi reconnaître quand il ne connaît pas la réponse. C'est un lancement symbolique pour célébrer les 60 ans du Petit Robert avec une édition 2027 enrichie de 65 000 mots et 350 000 définitions.
0: Propos recueillis par Mylène Desbac. Enfin, coup d'envoi ce soir du 79e Festival de Cannes. L'événement démarre avec la cérémonie d'ouverture, suivie de la projection de La Vénus électrique, le nouveau film de Pierre Salvadori. Au programme aussi, le tapis rouge et un hommage à Peter Jackson qui recevra une palme d'or d'honneur. Le festival se tiendra jusqu'au 23 mai. Voilà pour l'actualité. Bonne fin de journée à tous.
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1: La ludothèque Art des Jeux installera ses différents espaces de jeux libres adaptés à tous les âges à la salle municipale de Saint-Jean-Chambre ce mardi de 17 à 19h. 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Conférence au temple de Saint-Agrève, samedi 16 mai à 18h, protestantisme et politique, par le pasteur Michel Bernard, ancien président du Conseil national de l'Église protestante unie de France. La question du politique et de la politique concerne en fait toutes les religions et elle est aujourd'hui d'une brûlante actualité. Attaché à la laïcité pour des raisons théologiques et historiques, le protestantisme a des affinités avec la démocratie pour une société ouverte où toutes les convictions, y compris religieuses, devraient pouvoir s'exprimer. La saison des marchés recommence avec un thème différent chaque mois. Rendez-vous ce vendredi à partir de 17h sur la place de la mairie à Desagnes. Ce mois-ci, le thème sera Plantadèse. À tout bientôt, place de la mairie à Desagnes.
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1: Il est 19h.
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Bonjour et bienvenue dans votre chronique « Le bonheur, c'est pas donné, ça s'apprend ». Une chronique autour de la psychologie positive, cette science du bonheur qui étudie comment fonctionnent les gens qui vont bien, les gens résilients, ceux pour qui on a l'impression que tout réussit bien dans la vie, afin d'en tirer des leçons et des outils pour tout un chacun d'entre nous. Oui, je suis Pascal Baligan, thérapeute à Vernoux-en-Vivarais, conférencière, animatrice d'ateliers de psychologie positive et chargée de projets en santé mentale et en compétences psychosociales à l'association Promotion Santé basée à Privas. Je suis heureuse de vous retrouver sur RDB chaque deuxième semaine du mois, le mardi à 19h et le samedi à 15h. Cette chronique, Le bonheur, c'est pas donné, ça s'apprend, traite de notre santé mentale au sens large et plus précisément de la psychologie positive en abordant à chaque fois une thématique différente qui puisse nous aider à trouver en nous et autour de nous plus de bonheur et de ressources pour faire face à l'adversité inhérente à toute vie humaine. Alors aujourd'hui, dans notre chronique « Le bonheur, c'est pas donné, ça s'apprend », nous allons aborder un sujet d'actualité qui est « Comment garder le moral en cette période tourmentée. » Et oui, il y a des jours où écouter les infos à la télé ou à la radio nous casse carrément le moral. Quand l'actualité est lourde, comme en ce moment, qu'on entend parler de guerre, de souffrance, de mort, de destruction, de perte de biodiversité, de montée des intolérances, que les incertitudes s'accumulent ou que notre vie personnelle traverse des turbulences, alors garder le moral peut sembler bien difficile. Du coup, comment, dans ces moments-là, trouver des ressources en soi pour garder le moral sans se voiler la face? Parce que, soyons clairs, il ne s'agit pas de nier la réalité, ni de se répéter que tout va bien, quand ce n'est pas le cas. Non, ce que propose la psychologie positive, c'est tout autre chose. Elle s'intéresse à ce qui nous aide à tenir, à nous adapter, et parfois même à grandir en humanité malgré les difficultés. C'est ce que nous allons explorer ensemble aujourd'hui. Nous allons voir comment la psychologie positive, ce courant scientifique fondé notamment par Martin Seligman, nous montre que le bien-être n'est pas seulement une question de circonstances, de bonnes et de mauvaises nouvelles, mais aussi, et même plutôt, de pratiques très concrètes et accessibles pour chacun d'entre nous. Ouais, on peut vraiment influer sur notre niveau de bonheur, même quand l'actualité internationale est plus qu'inquiétante ou que tout semble compliqué dans notre vie. D'abord, il faut comprendre une chose essentielle. Notre cerveau est naturellement programmé pour repérer les menaces. C'est ce que les chercheurs appellent le biais de négativité. Nous avons déjà développé ce biais cognitif dans une précédente chronique que vous pouvez retrouver sur le site de RDB dans la rubrique « Le bonheur, c'est pas donné, ça s'apprend ». Ce biais de négativité, donc, c'est un mécanisme bien documenté. Notre cerveau repère plus facilement les problèmes que les choses positives. Nous avons tous, les humains, cette propension naturelle à voir d'abord ce qui dysfonctionne, à voir d'abord ce qui pose problème, avant de voir ce qui va bien dans nos vies. Si nous n'avons pas conscience de cette manière de fonctionner de notre cerveau, et si nous n'y faisons rien, nous avons vraiment l'impression que les trains arrivent généralement en retard et que ce qui va mal dans nos vies est plus sérieux et plus important que tout ce qui va bien et peut nous rendre heureux. D'un point de vue évolutif, c'était utile depuis que nous étions des hommes et des femmes préhistoriques. Mieux valait voir le danger pour survivre qu'admirer les fleurettes et se faire croquer par une bête sauvage. Mais aujourd'hui, en période tourmentée, ce biais de négativité peut devenir vraiment envahissant et nous pourrir la vie. On rumine, on anticipe le pire, on a l'impression que tout va mal. Mais la bonne nouvelle, c'est qu'on peut réellement rééquilibrer cette tendance. En effet, tout ça peut se travailler grâce à ce qu'on appelle la plasticité cérébrale. Notre cerveau est capable vraiment de se modifier afin de créer, défaire et réorganiser ses réseaux neuronaux. C'est impressionnant. Et on peut donc réellement apprendre à notre cerveau à voir aussi ce qui va bien et donc à être plus objectif face à ce qui nous arrive dans la vie. C'est tout le travail de la psychologie positive. Alors le premier levier que je vous propose aujourd'hui pour garder le moral en cette période de crise, c'est ce qu'on appelle la réorientation attentionnelle. C'est d'apprendre à réorienter notre attention sur ce qui va bien aussi.
Je ne dis pas de ne voir que ce qui va bien. Nous ne sommes pas dans le monde des bisounours. Mais de voir aussi ce qui va bien et de ne pas nous laisser submerger par ce biais de négativité et de croire que plus rien ne va. Ça peut sembler presque trop basique, trop simple. Et pourtant, la réorientation attentionnelle vers ce qui va bien et la capacité à ressentir et à exprimer de la gratitude, c'est une des pratiques les plus étudiées et les plus efficaces en psychologie positive. Par exemple, les travaux de Robert Emmons montrent que noter régulièrement le soir trois choses qui ont été positives dans sa journée améliore significativement notre morale. Cela ne nie pas du tout les difficultés, mais permet de rééquilibrer notre attention et entraîne notre cerveau à se nourrir aussi de ce qui va bien. Ça l'entraîne littéralement à être capable de s'émerveiller de petites choses simples qui améliorent la vie de tous les jours et qu'on ne remarquerait même pas si on n'y prêtait pas attention. C'est en ça que progressivement, on ressent plus de bonheur au quotidien parce que ce à quoi on prête attention finit par prendre plus de place dans notre vie. Un deuxième levier puissant pour garder le moral en période tourmentée, c'est de cultiver des micro-émotions positives. La psychologue Barbara Fredrickson a développé une théorie très intéressante par laquelle elle a montré que ressentir des émotions agréables, même brèves, élargit notre manière de penser, notre capacité à réfléchir, à créer, à nous adapter et renforce nos ressources psychologiques. Concrètement, ça veut dire quoi ? Ça veut dire qu'un moment de joie, même bref, nous rend plus résilients face au stress, face aux mauvaises nouvelles, face à l'adversité inhérente à toute vie humaine. Ça veut dire que rire quelques minutes, écouter une musique qu'on aime, prendre l'air, faire une petite balade dans le bois juste à côté de chez nous, observer quelque chose de beau, ce ne sont pas des futilités. Pas du tout. Ce sont de véritables investissements pour notre équilibre mental. Bien sûr, ces moments ne suppriment pas les difficultés, mais ils nous donnent plus de souplesse, plus de force pour y faire face. Enfin, un autre levier pour garder le moral quand tout semble incertain, c'est d'être capable de distinguer ce qui dépend de nous de ce qui ne dépend pas de nous. Ce principe, très ancien, est aujourd'hui validé par de nombreuses recherches en psychologie positive. En effet, se concentrer sur de petites actions concrètes, organiser sa journée, bouger son corps, limiter son exposition aux informations anxiogènes, permet de retrouver une forme de stabilité. D'ailleurs, sur ce point, les études sont claires. Une surconsommation d'actualités négatives est associée à une augmentation de l'anxiété, du stress et des symptômes dépressifs. Il ne s'agit pas de s'informer moins, mais de s'informer mieux et avec des limites. Et aussi de s'informer sur les bonnes nouvelles et les initiatives intéressantes dont on peut entendre parler ici ou là. Très concrètement, la plupart d'entre nous ne pouvons pas grand-chose sur l'actualité internationale, les guerres et autres exactions à l'autre bout du monde. Mais nous avons tous un certain pouvoir d'agir localement. Et c'est cette capacité d'agir dans le concret, au quotidien, qui va pouvoir limiter l'anxiété et nous permettre de garder le moral en cette période troublée. En effet, l'action concrète, c'est un véritable antidote contre la peur, l'anxiété et les rumitations. Alors, n'hésitez pas à vous impliquer dans la vie locale, à aider ceux qui en ont besoin, à proposer votre soutien, à transmettre ce que vous savez faire, à créer, à sourire, ou simplement à être présent pour quelqu'un. Les recherches montrent que les comportements altruistes et généreux augmentent le sentiment que la vie a du sens et améliorent notre morale. C'est un effet bien démontré. Et enfin, le dernier point que je voulais aborder avec vous, c'est probablement l'idée la plus contre-intuitive. Arrêtez de vouloir aller bien à tout prix. Oui, on peut être inquiet, triste, en colère, et quand même faire des choses importantes pour soi et pour les autres. Les deux ne sont pas incompatibles. On pourrait penser qu'il faut tenir bon, rester positif en cette période troublée. Eh bien, en réalité, les recherches montrent que lutter contre ces émotions peut les renforcer. Il vaut donc mieux accepter nos émotions difficiles, sans s'y enfermer et sans chercher à les supprimer immédiatement, mais continuer à agir en accord avec nos valeurs. Vous l'avez compris, garder le moral ne veut pas dire se replier dans sa bulle, ignorer la tempête.
Cela signifie plutôt apprendre à naviguer dedans avec des outils concrets validés par la science. Autrement dit, on peut ne pas aller bien et quand même faire des choses qui comptent, qui ont du sens et qui nous font du bien et font du bien autour de nous. Nous voici donc arrivés au terme de cette chronique qui vous permettra, je l'espère, d'écouter les infos nationales et internationales plus sereinement et de mettre plus de joie et de sens dans votre vie de tous les jours. Enfin, si cette thématique de la psychologie positive vous intéresse et que vous souhaitez rajouter une bonne dose de bonheur à votre quotidien, sachez que je vais proposer tout bientôt, au mois de juin, de nouveaux ateliers d'initiation à la psychologie positive à Vernoux-en-Vivarais. Ce sont des ateliers à prix libre où chacun donne ce qu'il peut en fonction de ses moyens financiers pour que l'argent ne soit un frein pour personne. Oui, on a tous droit au bonheur. Osez me téléphoner pour avoir plus de renseignements ou pour vous inscrire au 07 68 38 81 07. Ah, je suis allée trop vite et vous n'aviez rien pour écrire ? Allez, je vous laisse quelques secondes pour courir chercher un crayon. 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Et vous pouvez aussi me joindre via RDB, notre radio préférée. Je vous remercie de votre écoute et du fond du cœur, je vous souhaite tout le meilleur. Et n'oubliez pas que dans la vie, on fait ce qu'on peut, du mieux qu'on peut, et c'est pareil pour tout le monde. Belle journée !

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1: Il est 20h.
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5: Salut à tous. Alors ces derniers mois, on a beaucoup voyagé dans notre culture. On est allé à Liverpool, à Manchester, en Écosse, en Australie-Nouvelle-Zélande. On voulait revenir au pays. Au pays, on fait de la très bonne pop musique aussi. Alors des années 80 à aujourd'hui, on va découvrir que la pop n'est pas forcément anglaise.

Alors, on vient d'écouter un groupe qui s'appelle Aline, et le titre, c'était Avenue des Armées. Alors, Aline, c'est un groupe qui vient de Marseille, qui a été formé autour de Romain Guéret. Donc, c'est un groupe très récent, qui est encore en activité, bien évidemment. Leur premier nom, c'était Young Michelin, et puis le manufacturier de pneumatiques leur a gentiment demandé de changer de nom, puisque c'était trop proche de la marque, et puis ils se sont appelés Aline. Alors, cette chanson, Avenue des Armées, est extraite d'un magnifique album que je vous recommande, qui s'appelle La Vie électrique. Alors, la spécificité de cet album, c'est pour ceux comme moi qui sont des années 80, vous auriez reconnu cette forte sonorité The Smiths ou Cure ou New Order. Eh bien, vous ne vous trompez pas, puisque cet album a été enregistré sous l'égide de Stephen Street, qui est l'un des grands producteurs anglais qui a produit Smiths, New Order, Blur et compagnie. Alors, le titre suivant, c'est on va remonter un peu dans les années 80 avec un groupe bordelais, cette fois-ci, qui s'appelle Gamine, avec Le Voyage. Alors, l'album magnifique aussi que je vous recommande, s'appelle, je crois, Voilà les anges. Le Voyage, c'est un single qui date de 1986. C'est la carte de visite du groupe. D'ailleurs, la première fois qu'elle a été chantée, c'était en direct à la télé sur France 3 Aquitaine. Et puis, il y a des producteurs de chez Barclay qui se sont dit, oulala, là là, ce groupe, il faut le signer. Magnifique chanson aussi, qui raconte la fin d'une histoire d'amour, un peu comme l'avenue des armées de Aline.

très sympa cette chanson de gamine avec cette sonorité très années 80. Alors on va revenir à aujourd'hui avec AD, le titre fort. Alors qui c'est cette AD? Donc c'est Adélaïde Chaban de Balzac, et oui. C'est la chanteuse d'un groupe qui a disparu, hein, Thérapie Taxi, et qui a engagé une carrière solo. Elle a sorti deux albums. Alors là, elle engage un virage plus rock que pop, mais ça reste très très sympa. Alors le titre s'appelle Fort. Fort, cette injonction qu'on a aujourd'hui d'être fort tout le temps, de pas avoir de faiblesse, et oui, c'est le monde moderne, mais on a tous effectivement nos petits moments de difficulté qui font que nous sommes très humains finalement. Et puis ensuite on écoutera Aston Villa. Alors Aston Villa, moi c'est un groupe que j'aime beaucoup, le titre Invincible. Donc c'est un groupe de Ivry-sur-Seine, bon vous connaissez forcément, hein, l'album Strange de 2002. C'est Fred Franchitti qui est l'âme pensante de ce groupe, qui est pas très mainstream, mais qui fait vraiment de l'excellente musique. Ce titre Invincible, il est alors le titre, le texte est un peu compliqué effectivement. Les peut-être que demain, il parle de fatigue, de rupture, de fuite en avant. C'est un peu finalement ce que on peut vivre tous dans nos vies respectives.

J'aime beaucoup Aston Villa. Alors, une petite anecdote sur Aston Villa, ils ont dû changer de nom parce que, en fait, au début, ils s'appelaient comme le club de foot en Angleterre, Aston, plus loin, Villa, et puis finalement, ils ont collé les deux noms. Vraiment de la très bonne pop musique. Alors, l'artiste suivant, c'est Dominique Dalcan, le titre Brian. Alors Dalcan, c'est un garçon qui est né à Beyrouth à la fin des années 60 et qui a immigré en France. C'est un artiste, compositeur, interprète très divers. Il est capable de faire de la musique, l'excellente musique, vous allez voir. Et puis, il est aussi acteur, il fait de la mise en scène, il fait de la composition pour d'autres artistes. Alors, l'album Cannibal, qui date de 1994, c'est vraiment un excellent album. La chanson Brian, alors qu'est-ce qu'elle raconte? En fait, c'est son producteur, bon, c'est une histoire, hein, mais finalement pas si loin que ça de la réalité. Son producteur lui demande de faire du mainstream, comme on dit, et puis lui, il dit non, je veux faire de la musique de qualité. Je veux sortir un peu des sentiers battus et du commercial, et vous allez le voir, il le réussit vraiment très très très bien. Magnifique chanson.

Vous êtes toujours dans Pop Culture. Le groupe suivant s'appelle Feu Chatterton, un monde nouveau. Alors c'est des Parisiens, le groupe est inspiré, enfin le nom du groupe est inspiré de Thomas Chatterton, un poète anglais très connu. Et le leader du groupe, c'est Arnaud Teboul. Alors Feu Chatterton, c'est un groupe actuel hein, qui est en pleine activité. La chanson, je l'aime beaucoup. Un monde nouveau, elle parle de ce que l'on vit tous les jours et ces nouvelles technologies et notamment ces téléphones portables qui font que quelquefois on est un peu détaché de la réalité et du monde réel. Et la morale de cette chanson, c'est que finalement nous sommes des hommes et des femmes qui avons besoin de se prendre dans les bras, tout simplement de se toucher et puis de laisser tomber un peu ces maudits téléphones portables. Et puis derrière, on écoutera dans la foulée la grande Sophie, du courage. Alors cette chanson, je l'aime beaucoup. Alors Sophie Huriot, elle est marseillaise. C'est aussi une auteure-compositrice qui fait tout elle-même. Et franchement, elle le fait très bien. L'album « Et si c'était moi » de 2003 est lui aussi un excellent album. Alors cette chanson, je l'aime beaucoup. Alors le refrain est un peu entêtant, du courage, du courage, du courage. C'est une chanson à laquelle je pense souvent. On a tous des moments où on se dit j'ai pas le courage. On repousse les choses et puis finalement moi j'y pense et je me dis du courage. Très très très belle chanson.

Alors le titre suivant, c'est Daniel Dark et Bill Pritchard, Aimer à nouveau. Alors cette chanson a une histoire très très particulière. C'est extrait d'un album qui s'appelle Parce que, qui a été enregistré en 1988, donc on repart un peu dans le temps. Alors Daniel Dark, vous le connaissez, hein, c'est le chanteur de Taxi Girl, un groupe français des années 80 très très très connu. Et puis Bill Pritchard, alors c'est un chanteur anglais qui a beaucoup travaillé en France, qui a fait des très très bons albums. Je vous encourage à écouter l'album Tommy and Co. Vraiment excellent, excellent musicien, interprète, compositeur. Alors ce disque, parce que c'est un disque très très rare. C'est un album concept qui a été enregistré à Bruxelles. J'ai la chance d'en avoir un exemplaire vinyle à la maison. Et cette chanson, Aimer à nouveau, elle est très courte. Hein, et le thème de cette chanson, c'est la renaissance sentimentale après des dégâts, déceptions sentimentales. Deux artistes, deux sensibilités importantes et une chanson qui dit que on se relève mais on n'oublie rien. Une très très très belle chanson.

Après l'écorché vif Daniel Darc, on va écouter une autre forte personnalité, Jean-Louis Murat, de son vrai nom Jean-Louis Bergot, quelqu'un à la forte identité auvergnate, très fier de sa terre. Alors cette chanson, Prière pour M, là aussi c'est un collector, puisque c'est une chanson que vous ne trouverez sur aucun de ses disques, parce que c'est une chanson qui a été enregistrée pour une compilation, vous savez, ces petits disques que sortait le magazine Les Inrecuptibles, et c'est le disque Un Printemps 90, petit disque que j'ai la chance aussi d'avoir. Cette chanson est magnifique, alors elle est très très intimiste, hein. Prière pour M, vous allez voir, on est alors on peut dire que c'est de la pop musique ou pas, certains jugeront par eux-mêmes, mais vraiment une belle chanson avec un texte là aussi très

Après Jean-Louis Murat, on a écouté un groupe qui s'appelle Baden Baden. Le titre, évidemment, c'est un titre qui est extrait de l'album Colline, qui est sorti en 2012. Alors, c'est qui Baden Baden? Ils sont pas très connus, ces garçons. Ils viennent de... C'est un groupe parisien autour de Eric Javel, qui est un groupe qui est toujours en activité. Hein, chanson très sympathique, de la bonne pop française. Alors, pourquoi Baden Baden? Alors, Baden Baden, c'est pas la ville de... Enfin, si, c'est la ville où le général de Gaulle était parti dans les années 60, où il avait quitté la France, un peu fâché. C'est une station thermale dans la forêt noire en Allemagne, un lieu très sympa. Alors cette pop musique est vraiment là aussi très très sympa. Alors le titre suivant, c'était Damien Saez, Jeune et con. Alors bon, Damien Saez, on le connaît, un chanteur très très très engagé. Alors cette chanson est extraite de l'album Jour étrange, qui date de 2000. Alors cette chanson, Jeune et con, on peut la voir de plusieurs façons. Effectivement, quand on est plus âgé, on peut se dire bah oui, les jeunes, c'est des cons, hein, ils pensent qu'à s'amuser, et puis ils pensent pas aux autres, ils pensent qu'à eux. Et puis d'un autre côté, effectivement, quand on est jeune, on peut se dire bah finalement, je souffre, j'ai peu de vision sur mon futur, et effectivement j'ai besoin d'oublier, et donc je fais la fête. Chanson très très engagée. Alors le groupe suivant qu'on va écouter, c'est Blancas. Blancas avec le titre Fatigué. Alors Blancas, c'est de la pop berrichonne, ils nous viennent du Berry. Et c'est un groupe vraiment assez méconnu, mais qui fait effectivement de la très très bonne musique. Alors ils ont fait des premières parties des Clash. C'est incroyable, mais c'est vrai. Et ils ont été, au début de leur carrière, parrainés par Serge Gainsbourg. Alors, les frères Ledoux, c'est pop-rock français, populaire. J'aime bien cette musique parce qu'elle est intelligente. Donc, Fatigué, c'est un titre de 2005. C'est la fatigue intime, la fatigue sociale. Il faut manifester, se battre. Et ne jamais laisser tomber ou pas. Un refrain simple, mais une vraie chronique sociale de notre temps.

un virage pop du groupe qui s'installe dans le paysage français. Alors cette chanson est beaucoup plus intime, ça parle d'une histoire d'amour. Vous verrez, les sonorités sont vraiment pop anglaise, et traduite en pop française, ça donne vraiment un résultat très sympa pour les oreilles.

Pop culture, c'est fini. Alors j'espère que ce voyage aux quatre coins de notre beau pays vous a plu. Alors bien sûr, c'est une liste non exhaustive. Il y a bien d'autres très bons groupes français. Mais on se rend compte avec ces musiques que l'on vient d'écouter qu'on a vraiment une pop musique de très très bonne qualité en France. On se retrouve bientôt dans Pop Culture. Salut. 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